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0: C'était Niska à l'instant, Wesh le gang. Skyrock premier sur le rap. Et en parlant de Niska, ça c'est une excellente nouvelle. Très très lourd. 9 avril 2027, 10 avril 2027 et 11 avril 2027. Trois stades de France quasi complets avec Skyrock. Niska en big stade de France avec Skyrock. Vous pouvez encore choper quelques places sur skyrock.fm pour voir Niska. Et rap R&B non-stop, ça continue avec PLK, Pocahontas. PLK en tournée dans toute la France aussi avec Sky. À partir de la rentrée, il va passer par les stades de France. Skyrock.fm également pour vos places. On écoute PLK en retour du son. Dans le morning 100% français ce matin. Et il y a Nono La Grinta, Love You. Juste avant 7h du mat, passez une belle matinée à l'écoute de Skyrock.
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C'était Sadek, Sadek et Nino sur le feat avec TP à l'instant. Et en parlant de Nino, une excellente nouvelle sur Skyrock, enfin avec Skyrock plutôt, Nino en concert à partir de janvier 2027 dans toute la France. Il va passer par Amnéville, Caen, Rouen, Douai, Marseille, Rennes, Le Mans, Nantes, Trélazé, Tours, Amiens, un peu partout près de chez vous. La grande tournée de Nino avec Skyrock, vous pouvez choper vos places sur skyrock.fm. Rap R&B non-stop, ça continue, ça bouge pas. Mauvais Joe pour cette nouvelle heure de son, il est 7h. 7h01 dans le morning 100% français ce matin sur Skyrock. Bienvenue, c'est Marital avec vous. Il y a également NASA, loin de moi, qui arrive pour la suite du son. Nouvelle heure pour ce matin. Et passez un excellent dimanche. Bienvenue à tous si vous venez d'arriver sur Skyrock. C'est le morning 100% français. On est ensemble tous les dimanches de 6h à 10h. Il y a du beau monde qui nous écoute ce matin. J'en profite pour faire une grande dédicace, une grosse dédicace même, à Naomi à Valenciennes qui bosse en ce moment en boulangerie et qui est à l'écoute de Skyrock. Il y en a beaucoup qui nous écoutent au travail. Plein de courage à vous. Merci de nous écouter. Ça fait chaud au cœur. Pour le reste, passez de bonnes vacances. C'est parti pour une nouvelle heure de son. Urban Music non-stop sur Skyrock avec tous les numéros. On écoute Mauvais Joe, Pile et Pile. Il y a également NASA avec Loin de moi, RN Boy, elle voulait. Leto, Chéri Coco, Lagui aussi avec Olivier Valère et Aya Nakamura et Lara Fleuze avec Sexy Nana. C'est parti sur Skyrock.

0: vient d'écouter Gims et Mauvais Joe avec Vive la Monnaie sur Skyrock et Rapper NB Non-Stop. Ça continue avec Nekfeu, On Verra. Et juste après Azola et Kalash avec Netflix Chill dans le Morning 100% français ce matin. Il est 7h27. Passez un bon réveil à l'écoute de Skyrock.
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0: À midi avec les 25 titres qui cartonnent le plus en streaming, c'était le numéro 18, Triangle des Bermudes avec Aya Nakamura. On écoutait Balek à l'instant sur Sky. Juste avant 11h du matin, on retrouve la 17ème place, c'est R'n Boy avec Mon Bébé et Jul Parfum Quartier, ça sera 16ème.
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Ça vient de Marseille, c'est Jules avec le numéro 16 à l'instant, Parfum Quartier dans le Hit Skyrock. C'est le classement des 25 titres qui cartonnent le plus en streaming. Les 25 sons les plus streamés cette semaine, chaque dimanche entre 10h et midi avec les deux leaders. C'est donc Aya Nakamura et la rafleuse pour Sexy Nana. On va savoir s'ils conservent la première position avant midi. Restez bien connectés. Il y a beaucoup de challengers, notamment Mauvais Joe, notamment Triangle des Bermudes, Shakira. Il y a plein de sons qui sont prétendants à la première position. Et on va remonter le classement tous ensemble. Tranquille, d'ici midi sur Sky, on est reparti pour une nouvelle heure de son avec le 15e, c'est Bad Bunny, Nueva Yol. Et 14e juste après, Melly Mello, c'est Culture sur Sky.

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0: Aya Nakamura avec La Pétasse, c'est classé 11e aujourd'hui dans le Hit Skyrock. Chaque dimanche matin, on se fait le classement des 25 titres qui cartonnent le plus en streaming dans toute la France. La numéro 1, c'est Aya Nakamura actuellement avec un autre titre, c'est Sexy Nana. Sera-t-elle assez forte pour garder cette place de leader? C'est ce qu'on voit ensemble dans moins de 3 quarts d'heure. Restez bien connectés, on rentre dans le top 10 avec Tiakola, Mélo Décalé, c'est 10e. 16 Théodora, numéro 9, c'est Mélodrama. René Kaovila y arrive aussi, c'est Gambi. Et puis des gagnantes, des gagnants, du cash tout l'été.
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1: Avec Bello et Dallas, c'était séminaire numéro 7 à l'instant. Il est 11h30, c'est parti pour les pronostics. 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Une enceinte sans fil bien pratique pour écouter Skyrock partout où vous bougez. C'est pour vous avec le numéro 1 actuel. C'est qui? Sexy Nana, Aya Nakamura et la rafleuse. Conservent-ils la première place? Si vous pensez que oui, vous pouvez m'appeler gratuitement au 01 53 40 30 20. Un des rares jeux gratuits à la radio, allez-y hein. 01 53 40 30 20, est-ce que Pilet reprend la première place? Il a déjà été premier. Mauvais Joe est bien classé. Mais avec quel titre? Puisqu'il y a Maladie aussi qui cartonne. Allez, à vous de réfléchir, défendez vos artistes préférés, votez et repartez avec votre enceinte sans fil si vous êtes tiré au sort. C'est pour vous. 01 53 40 30 20, bonne chance. Et c'est PLK tout de suite, le numéro 6 pour Pocahontas sur Skyrock, premier sur le rap.

0: C'est Skyrock, le hit Skyrock, chaque dimanche entre 10h et midi avec le podium, la médaille de bronze. Le numéro 3, c'était Mauvais Joe avec Maladie. Il y a Mauvais Joe qui est classé premier ou deuxième. La grande finale. L'affiche, c'est quoi? C'est ça, c'est les tenants du titre. Les numéros actuels qui ont remis leur titre en jeu tout à l'heure vers 10h20. On va enfin arriver à la révélation, à savoir s'ils gardent la première position. Et le challenger, c'est Mauvais Joe avec un autre titre qui s'appelle Pilé. Aya Nakamura contre Mauvais Joe, qui sera premier? Vous pouvez m'appeler et gagner votre enceinte sans fil si vous êtes tiré au sort avec la bonne réponse. C'est au 01 53 40 30 20, quelques minutes pour appeler. On vous attend.
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0: C'est Skyrock tous les dimanches 10h midi, le hit Skyrock avec la médaille d'argent. Le numéro 2 c'était Mauvais Joe avec Pilé. On va découvrir ensemble le numéro 1 tout de suite. Et Sky Nakamura et la rafleuse conservent la première position.
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0: Il y a quelqu'un qui a été tiré au sort au téléphone, c'est qui? C'est Elio. Salut Elio de Saint-Etienne.
2: Salut.
0: Ça va bien Elio? Comment ça se passe pour toi aujourd'hui? Tu fais quoi?
2: Bah ça va tranquille, je rentre de vacances.
0: Tu rentres de vacances, ça c'est le luxe un peu, t'es allé où?
2: De quoi?
0: C'est le luxe, t'es allé où?
2: Ah là j'étais dans le nord, dans ma famille.
0: D'accord, ça s'est bien passé, vous avez fait quoi?
2: Bah tranquille, on est allé à la plage, jacuzzi et tout.
0: Ah ouais, jacuzzi carrément, beau gosse Elio. Bah Elio ouais. la star du jacuzzi quoi, allez c'est parti, c'est qui le premier selon toi dans le hit Skyrock aujourd'hui?
2: Bah pour moi c'est Aya Nakamura et la rafleuse avec Sexy Nana.
0: Alors on vérifie tout ça, est-ce que c'est ça? Et en effet c'est ça, tu gagnes ton enceinte sans fil pour bien démarrer la rentrée là.
2: Bah ouais.
0: Et tu rentres en quelle classe toi?
2: Là je vais rentrer en quatrième.
0: D'accord, ça se passe bien à l'école, t'as des bonnes notes en général ou
2: Ouais tranquille.
0: Et bah ça marche, vas-y, bah bonne journée, salut à tes parents et puis à
2: ouais,
0: la maman.
2: Dis-moi Maxime.
0: Ouais,
2: Maxime,
0: dis-moi.
2: Tu veux faire une dédicace?
0: Et bah vas-y, moi je fais une dédicace pour ta maman à côté, tu lui as dit vas-y arrête-toi avec la voiture quand tu parlais au standard juste avant.
2: Vas-y bah dédicace à mon tonton et à mon cousin Charlie.
0: Et bah c'est passé dans toute la France, j'espère qu'ils écoutent, ok? Bonne journée Elio, salut hein. Ah il est parti, bon, c'est barré.
2: Allez bye.
0: Salut.

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1: Eh oui Maxime, et je confirme qu'il y a de l'argent à gagner, ça c'est sûr. Restez à l'écoute de Skyrock, on va vous appeler cet après-midi dans toute la France, peut-être sur les routes, vous rentrez de vacances, vous profitez du week-end ou même si vous bossez, je sais que vous êtes quelques-uns à bosser le week-end. On a une bonne nouvelle, on va vous offrir de la thune sur Skyrock avant 15h. Restez bien à l'écoute et continuez à vous inscrire, vous envoyez cash, CASH par SMS au 720, de la thune cet après-midi et 15 000 balles aussi chez Difool très bientôt.
0: Et ouais, très bientôt pour le coup d'envoi de la nouvelle saison du Morning de Difool, il y a 15 000 euros à choper. Ça sera entre 6h et 9h15 avec toute l'équipe.
1: Restez à l'écoute et toi tu reviens à 18h pour Skyrock Classics et pour bien continuer le week-end tous les dimanches.
0: À ce soir.
1: À tout à l'heure Maxime. On est promis sur l'Europe sur Skyrock après le 8 Skyrock. On continue. Big Chloé Oli pour démarrer, Picasso, la rafle juste après. Et Bilouki débarque aussi avec Full sur Sky. C'est parti.

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0: C'est Skyrock sur Ben Music Non-Stop tout le week-end en direct avec le classique d'Ed Sheeran avec Leto. On va écouter Two Step sur Skyrock. On vient en France, on va dans le 9-3 avec Bilouki, on écoute Full et Culture débarque juste après avec Milly Mello sur Skyrock.
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0: Skyrock promet sur le rap avec Gims qui est de retour. Nouveau son qu'on vient d'écouter avec Mauvais Joe de Triangle des Bermudes. On vient de se faire Vive la Monnaie sur Skyrock. Oui, vous êtes sur la radio des numéros 1. Bon week-end tout le monde, profitez bien. Salut à vous tous à l'écoute de Skyrock. Vous êtes connectés sur l'application. Salut à Loulou qui est là. Salut à Naïm aussi, à Hugo évidemment, fidèle auditeur de Skyrock. Salut à Max, salut à Yo-Yo. Vous tous, vous êtes à l'écoute de Skyrock. Vous êtes très très bien parce que je peux vous appeler aujourd'hui, hein, c'est sûr. 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Taiki arrive avec Réanimé sur Skyrock. Il y aura aussi Gims, on va le réécouter avec Soleil. Et il y aura une nouveauté, c'est Gradure avec Morad. T'étais où? À écouter tout de suite sur Sky.
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Retour, nouveau son de Gradure qu'on va écouter sur Skyrock. Gradure avec Morad, le rappeur marocain. On vient de se faire TTO sur Skyrock. On continue avec un extrait du nouveau projet de Tiakola. Tiakola revient avec un deuxième album solo qui arrivera le 25 septembre prochain. Hyper attendu. On l'écoute maintenant, Tiako sur Sky avec Mélo décalé, Bob Marley en classique juste après. Et Bad Bunny se prépare aussi avec Noé Vaillol sur Skyrock. Bon week-end tout le monde.

0: Mauvais Joe, Triangle et Bermudes.
1: C'est voyou.
2: J'entends Mauvais Joe par-ci, Mauvais Joe par-là. En vrai, tout ce que tu dois retenir, c'est que l'Undertaker 2, ça sera la plus belle chose que tu vas écouter cette année, papé. En attendant, tiens ça. Celui qui

premier sur le rap avec une nouveauté, c'était Mauvais Joe de Triangle des Bermudes. Il est de retour en solo, c'était Wagyu sur Skyrock, la radio des numéros 1. Bon week-end, bonnes vacances, profitez bien. On met du soleil avec Bad Bunny maintenant. C'est Noé Bayol, Adèle Question et Triangle des Bermudes aussi.

0: On est sur Skyrock, c'est Urban Music Non Stop. Et bien sûr qu'on est en direct ce dimanche après-midi dans toute la France avec Adèle Castillon. On va l'écouter, été avec toi sur Skyrock. La bonne nouvelle, vous êtes à l'écoute de Skyrock ce dimanche après-midi. Vous avez bien fait puisque déjà il y a du bon son, ça comme d'hab, mais on va vous appeler, c'est sûr, c'est officiel. 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
0: Les toits arrivent sur Skyrock avec Pineapple et un gros. Gros, gros classique de Michael Jackson aussi, avec Billie Jean, juste avant 13h.
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Voici Tame Impala et Jenny, le remix de Dracula et Bello et Dallas, le son de Rennes, juste derrière avec Séminaire sur Skyrock, on est premier sur le rap.

0: On est premier sur le rap, on est sur Skyrock avec le son de Rennes, il s'appelle Bello et Dallas, ça fait partie des sons les plus écoutés en ce moment en France. Un son que vous avez découvert en premier sur Skyrock, on va les écouter avec Séminaire. 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Naïka arrive avec One Track Mind. Il y aura aussi Mauvais Joe sur Skyrock avec Maladie.
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On est sur Skyrock, c'est premier sur le rap, il est frais, le nouveau son de Guy de Besbar, le rappeur parisien. Avec Je pense à toi sur Skyrock, il est 13h30, dans moins de 15 minutes. 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D'ici là, les numéros 1 déroulent. Aya Nakamura, la rafleuse, on écoute Sexy Nana. Bilouki juste après. Il y a un gros gros classique de New York. Alicia Keys arrive. If I Got You sur Skyrock, vous êtes sur la radio des numéros 1. Bon.

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0: Skyrock premier sur le rap avec le classique de Damso. Vous l'écoutez, Cœur de Pirate sur Sky. 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Games arrive avec Soleil. Et Naïka aussi. Avec One Track Mine. Juste avant 15h sur Sky. Bon week-end, profitez bien.
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Retour de vacances, bon courage, j'ai de l'argent pour vous, donc ça c'est cool. On vous réconforte, on vous met bien avec 300 euros, 500, 800 euros à gagner, 1000 euros et même 15 000 euros dans le morning de Difool. 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Pendant que je vous passe un mauvais Joe pour démarrer, c'est Maladie, Tamim Pala juste après. Et un gros classique, Kid Cudi et David Guetta arrive avec Memories sur Skyrock. Bon été!

0: On est premier sur le rap, on est sur Skyrock. Passez tous un bon week-end avec le son du 9-3. C'était Bilouki. On va l'écouter full sur Skyrock. On va continuer très fort avec tous les numéros 1. C'est Ariana Grande qu'on écoute maintenant. Il y a 3 semaines, Toupil, elle sortait un nouvel album. Et elle arrive aussi au ciné avec un film avec Robert De Niro qui arrivera au ciné au mois de novembre. On va l'écouter Ariana Grande sur Skyrock maintenant. Il y aura aussi le son de Gambi avec René Kaovila. Le son de l'été, il est là, il est sur Skyrock, ça bouge pas. Gambi, Ariana Grande, Big Freyoli sur Skyrock, la radio qui vous offre de l'oseille à tout moment. On vous appelle en direct le 7-20-20 de l'été, écoutez.
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On est premier sur le rap, on est sur Skyrock avec le son de Rennes. Ils s'appellent les Bello et Dallas et ils explosent tout en France. On vient les écouter. Les artistes découverts en premier sur Skyrock, c'était Séminaire, la radio des numéro 1. Bon week-end à vous tous, profitez bien. Si vous êtes sur la route des vacances, retour de vacances, soyez prudents. Évidemment qu'on est là avec vous en direct, avec les numéro 1. Ça bouge pas, c'est Big Flo et Oli qu'on écoute maintenant. Ils arrivent en grande tournée Skyrock dans toute la France. À partir du mois d'octobre, ça démarre par Poitiers, ils seront à Paris, à Dijon, à Reims, à Marseille, à Lyon, à Nice. Il y a plein de dates, il y a forcément une date du côté de chez vous. Skyrock.fm pour prendre vos places comme d'hab, allez checker tout ça. Et voici Big Flo et Oli, on les écoute avec Picasso, Triangle des Bermudes aussi. Il y aura Leto avec Chéri Coco sur Sky. Il pourra pas

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0: C'est Skyrock premier sur le rap avec Jamel Debbouze et Snoop Dogg sur la BO du film Mission Cléopâtre d'Alain Chabat. Ça avait coûté une tonne et c'est une version vraiment unique et spéciale. Et des collabs comme ça, c'est vraiment très très rare. Et c'est que sur Skyrock que vous les retrouvez, hein, évidemment. Dans un instant, on écoute P. Diddy. Ah ben non, je me suis trompé, putain, c'est pas celui-là, attends. Ah, parce que l'ordinateur il sort pas les 10 dans le bon sens. C'est ça qu'on écoute, c'est Busta Rhymes et Sean Paul, Make It Clap. Et Busta Rhymes, vous le retrouvez au Golden Coast, le plus gros festival rap français et rap US du coup, en France à Dijon, c'est le week-end prochain avec Skyrock, évidemment. Voilà, plus le truc, mais deux fois le même extrait. Bon, c'est pas grave. Et le deuxième son, c'était La Fouine, tous les mêmes. On écoute ça juste avant le Hit US. A tout de suite sur Skyrock.
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0: C'était tous les mêmes à l'instant sur Sky. Extrait d'un excellent album qu'on a tous saigné, hein. C'est Mes Repères, l'album de La Fouine, l'album avec la pochette rouge. Et on écoutait donc Fouine Babe à 20h tout pile. On va filer aux États-Unis, un peu plus loin que les Yvelines, hein, d'où est originaire La Fouine. On file aux USA avec Corentin.
1: Eh oui, Maxime, 20h, le rendez-vous tous les dimanches, juste avant la spéciale de Diffoul. On se fait une heure avec les morceaux les plus écoutés aux États-Unis. 8 US. À tout à l'heure, 21h pour la spéciale.
0: À tout à l'heure.
1: À toutes.
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1: 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On va démarrer avec le récap de la semaine dernière. Le son qui était classé number one, c'est celui-ci, c'est Ariana Grande. Number one, numéro 2, Drake. Et le son classé 3ème la semaine dernière, pour démarrer le récap du US de la semaine dernière, c'est Mac Miller avec Cinderella sur Skyrock. Et le nouveau classement à découvrir juste après.
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C'est Skyrock tous les dimanches soirs entre 20h et 21h, juste avant la spéciale de Difool qui arrive à partir de 21h. C'est l'U8US avec le récap des morceaux urbains les plus écoutés aux États-Unis. C'était Ariana Grande. Le nouvel album est sorti il y a un petit peu plus de 3 semaines à la carte des États-Unis dans le monde entier. Et on l'attend au ciné aussi avec Robert De Niro au mois de novembre. Ariana Grande qu'on va écouter sur Sky. Number One la semaine dernière, va-t-elle encore une fois rester numéro 1 pour une nouvelle semaine? Et bon, on le fera juste avant 21h, juste avant l'arrivée de Difool sur Sky. C'est parti pour découvrir le nouveau classement du U8US. Et on démarre le classement avec la 12e place. Voici Justin Bieber, numéro 11, Michael Jackson et Pink Panthers, Zara Larsson, numéro 10 avec Stay Touch or Sky dans le 8 US.

entre 20h et 21h, Louis Tuès avec le récap des morceaux urbains les plus écoutés aux États-Unis. C'était Pink Panthers avec Zara Larsson. On va l'écouter Stay Tight sur Sky. Le son classé numéro 10 dans Louis Tuès. On continue le classement avec le son de Don Toliver. C'est E85. À écouter maintenant sur Sky. Don Toliver, Bad Bunny aussi, classé 8ème avec DTMF. Et Michael Jackson, Chicago sur Skyrock. C'est la suite du Louis Tuès.

C'est Skyrock tous les dimanches soirs entre 20h et 21h, juste avant la spéciale de D-Fool. C'est le Hits US avec le récap des morceaux urbains les plus écoutés aux États-Unis. C'était Michael Jackson. On vient de l'écouter, ça fait longtemps qu'il est cassé, Michael Jackson. Numéro 7 avec Chicago sur Sky. On va continuer le classement avec une nouvelle entrée. Voici le son de Lil Baby, Dead Fresh. Nouveauté Skyrock à écouter maintenant, 6ème place. Et numéro 5, c'est un son qui avait été classé il y a très très longtemps dans le Hits US et qui a revenu en force. Nicki Minaj et Justin Bieber, c'est Beauty and the Beat sur Skyrock dans le Hits US.

0: C'est Skyrock et c'est lui, tu es tous les dimanches soirs entre 20h et 21h, juste avant la spéciale de Default. Une heure avec les morceaux les plus écoutés aux États-Unis. C'était Michael Jackson, classé 4ème, avec Billie Jean sur Skyrock. Qui est pour vous 3ème aujourd'hui? Résultat tout de suite.
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0: C'est Skyrock et tous les dimanches soirs entre 20h et 21h, lui tu vois, c'est avec le récap des morceaux urbains les plus écoutés aux États-Unis. Mac Miller, qu'on vient d'écouter classé premier là ce soir pour lui tu vois. Prochain rendez-vous dimanche prochain sur Skyrock entre 20h et 21h et même à tout moment sur l'application Skyrock. Vous avez la mobile radio qui s'appelle iTunes. Maxime, 21h la spéciale de Difool, c'est parti.
1: Et ouais, on va passer un très bon moment ensemble avec les meilleures stories des auditeurs qui sont passés ces dernières semaines. Le meilleur de Difool, c'est tous les dimanches à 21h.
0: Profitez-en.
1: Ah oui, on va en profiter.
0: Et moi je reviens à 16h demain pour le 16-20.
1: Magnifique, à demain alors.
0: À plus.
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1: Et c'est parti pour la grande spéciale du dimanche soir. C'est donc dimanche avec les meilleurs moments de la plus grande Radio Libre de France. Difoulez toute l'équipe entre 21h et minuit avec les meilleurs auditeurs qui sont passés ces dernières semaines. Et on a du sujet de folie ce soir. On va démarrer avec quelqu'un et une seule question. Faut-il balancer ou pas un cocufiage? Si quelqu'un fait cocu, est-ce que vous devez vous en mêler ou pas? On va voir ça avec un auditeur et puis Difoulez toute l'équipe. On aura quelqu'un qui refuse que sa femme bosse avec des hommes aussi. Un sujet très intéressant. Mauvais Joe, maladie pour le son. Il y aura les taux Pineapple, on va se mettre aussi du Aya un peu plus tard dans la soirée. Il y a quelqu'un qui veut ken un gigolo aussi, hein, voilà. Il y a aussi tous vos rendez-vous, les rendez-vous spéciaux de Skyrock, bien sûr, avec un clash totalement exclusif de la séduction au téléphone. Ça sera avant 22h30, promis. Le clash du dimanche, spécialement avec donc de la drague au téléphone, Romano et Cédric VS les familles, qui sera le plus séduisant. On pourra voir ça tout à l'heure avec le clash du dimanche à 22h30 à peu près. Je vous prépare ça tranquille. Il est de côté, il est chaud le clash et il y aura aussi les doubles appels. C'est une exclusivité mondiale, hein, c'est seulement sur Skyrock. C'est des gens qui ne se connaissent pas, que des vrais. Dans les annuaires, tous les annuaires de France, on les connecte ensemble et ça donne des appels de folie. Il y aura des doubles appels évidemment, dont le premier dans moins d'une heure et puis un autre pour finir l'émission à minuit. Allez, on a sélectionné tout ça, l'émission est blindée, on va passer un très bon moment et ça démarre maintenant sur Skyrock.
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4: Bonsoir Samir.
5: Il est en train de se garer.
4: C'est bien Samir. T'es à Cannes, c'est ça?
6: Exactement, Côte d'Azur, oui.
4: Côte d'Azur, salut toute la Côte d'Azur qui nous écoute avec une nouvelle fréquence pour nous écouter sur la Côte d'Azur. Enfin, toi tu nous écoutes sur 107 FM, t'es à Cannes. Donc 107 FM, ça continue, mais vous avez le 102.1 si vous nous recevez mal sur 107 FM. Pour aller sur 102.1 à Menton, à Monaco.
5: Pratique.
4: Voilà. Alors, c'est bien. Qu'est-ce qui t'arrive? Dis-nous tout.
6: Voilà, je vous explique la situation, c'est voilà que ma sœur est avec un mec depuis 7 ans. Mmh. Ils ont le projet de se marier l'été prochain, voilà, donc super, ils ont une petite fille. Et j'avais depuis les fêtes de fin d'année de l'année dernière, du coup un doute sur lui, sur le fait de son orientation sexuelle.
4: À ton beau-frère.
6: C'est ça, exactement.
5: Oui. Mais j'avais pourquoi il t'a dragué?
6: Non, parce que j'ai vu une application que je connais sur son téléphone.
4: Grindr.
6: Oui, exactement, c'est ça.
5: Ah oui, là c'est clair. Donc, oui.
4: C'est comment le cycle de Grindr? Comment t'as fait pour la reconnaître, Samir, dis donc?
5: Ouais.
4: Non, parce alors, que quand tu vois plein d'applis, regarde.
7: Bah, je suis inscrit aussi.
4: Attends, parce que ça, moi, je regarde mes applis, tu vois, par exemple, je sais pas, Shazam, si tu vas pas sur Shazam, tu sais pas que c'est Shazam. Alors, c'est. Donc, t'as reconnu le logo Grindr. C'est vrai, quand tu l'as vu une fois, après, ouais, tu le reconnais.
5: Ouais, c'est vrai.
4: Mais c'est chelou qu'il ait ça sur son appli, on peut pas cacher les.
5: Sur téléphone, ouais.
4: On peut pas
7: si, tu peux.
4: Comment tu fais cacher pour cacher
7: tes. Bah, tu fais des dossiers.
4: Romano, comment tu fais pour cacher ton appli Tinder?
7: Tu fais des dossiers cachés.
6: Étant malin, du coup, je vais sur l'application, je crée un faux compte, je commence à lui parler, c'était juste après Noël, et je vais pour lui parler, et donc là, il m'envoie ses photos, donc là, assez choqué.
5: Ah, donc t'étais sûr que c'était lui, là, pour le coup, parce
4: mais
5: que...
4: des photos de...
6: Ah oui, j'ai pris des captures d'écran, des photos, etc., donc je me suis dit, est-ce que je vais au rendez-vous qu'il m'a donné?
4: Mais des photos de lui, elles étaient comment, les photos, juste pour avoir un
7: des
4: petit...
7: Des photos olé olé?
6: Oui, un petit peu, quand même.
4: Ou juste son visage, après, non, il t'a tout montré.
6: Oui, on voyait tout, en fait, devant un miroir, la salle de bain.
4: Ah oui, d'accord, oui. On en reçoit plein quand on fait les pervers du vendredi soir. Des
7: ah, ça, ouais, ouais.
5: Ah ouais, ça, c'est clair.
7: Ah bah, c'est ce qu'on reçoit le plus.
4: Les mecs qui font des photos en face du miroir,
5: ouais,
4: c'est ça. Il y en a plein.
6: Donc, du coup, j'étais en train de réfléchir. Donc, du coup, j'étais un peu anxieux. Je me dis, est-ce que je veux un rendez-vous qu'il me donne ou pas? Et après, je me suis dit, bon, ben, ok, ben, allez, go, j'y vais au rendez-vous. Et donc là, je vais au rendez-vous, c'est dans un style d'un hôtel, un hôtel bas de gamme, un style F1 ou autre. Mmh. Soit disant qu'il disait à ma soeur qu'il était souvent en déplacement pro. Bon, ok, ça peut y arriver. Mmh. Et donc, du coup, il m'envoie la localisation. Donc, du coup, j'y vais au rendez-vous. Et là, je le vois. Et là, du coup, il se met à chialer.
4: Ah oui, donc il a compris que tu l'avais piégé.
6: En fait, il m'a donné. En fait, c'était un hôtel, je crois que c'était un F1 ou première classe, un truc comme ça. Il te donne le code d'entrée en bas de pour avoir accès et le numéro de la chambre.
4: Mais pourquoi tu y allais? Pourquoi tu l'as pas simplement appelé, toi?
6: Ben, moi, je voulais le confronter face à face.
4: Ouais, mais bon, tu peux l'appeler en lui disant je t'ai vu sur cette appli, tu m'as dragué.
1: Mais tu voulais lui sucer la teuf.
4: Voilà. Ah, Karim,
5: allez.
4: Karim qui rentre directement. Tiens, t'aurais fait l'enquête, Karim, toi ?
1: Non, moi, ouais, j'aurais fait l'enquête, moi.
4: T'aurais fait l'enquête ?
1: Ouais, ouais, je serais allé, je l'aurais sucé direct.
5: Non, mais n'importe quoi. Non, mais moi aussi, je pense que j'aurais fait l'enquête, mais je serais pas allé au rendez-vous. J'aurais pris effectivement, tu vois, les.
7: Ah non, mais moi, pareil, je l'aurais fait au téléphone.
8: Oui, bah, tiens, évidemment.
4: T'en as parlé à ta sœur, toi, Samir ?
6: Eh ben moi c'est ça en fait, du coup j'ai super, en fait je suis super anxieux depuis que c'est arrivé, du coup je dors mal, etc. Ça me travaille l'esprit tout le temps. De savoir qu'ils vont se marier dans moins de 4 mois, ils ont une petite fille, j'ai peur que si je le dis à ma sœur,
4: le
6: mariage risque d'être gâché. Non, je l'ai pas dit encore.
4: Non mais ouais, mais je comprends.
5: Ah, c'est délicat là.
8: Je comprends qu'il risque d'être gâché le mariage.
4: En fait moi, je sais pas si je le dirais.
8: Toi, il faut le dire.
1: Non, moi je prends le problème dans l'autre sens, c'est-à-dire que en fait je me dis le mec, pour que toi t'aies vu le truc sur le téléphone, c'est qu'il se cache pas. Ta sœur, donc sa femme qui vit avec lui, elle peut tomber dessus tous les jours, donc c'est que le mec il se cache même pas. C'est peut-être un truc qui est d'accord entre eux, ou tu vois.
4: Elle est peut-être au courant. Moi je pense qu'il faut pas trop se mêler.
5: Ah,
1: c'est ton jardin secret que tu fais ça, tu mets pas sur ta première page de ton iPhone
8: l'appli. Ouais, c'est vrai aussi. Ouais.
5: Ah, tu crois que
1: le logo d'une appli qu'on
8: prend. Mais tu sais quoi, dans le doute, tu peux en parler à ta sœur calmement.
1: Moi je m'en souviens pas.
4: Je sais pas, moi j'ai pas de sœur et quand j'entends ça, je me dis heureusement.
8: Moi, je m'en mêle même pas, je te dis.
4: Ça évite un problème. Donc Samy, tu t'en mêles pas.
8: Je vois ça, non, je me dis c'est pas mes histoires, je m'en occupe.
4: Guigui, toi tu le balances direct à ta sœur.
8: Moi j'hésite, mais pas une demi-seconde.
4: Tu veux qu'on appelle ta sœur là ?
8: Non, parce que ça lui est pas arrivé encore.
4: Ah merde. Non, excuse-moi Guigui, parce que je te sentais
8: mais chaud. Je sais pas, ouais, ma sœur elle va se marier dans 4 mois.
4: Ouais.
8: Je vois qu'elle se fait tromper par son futur mari. Mais évidemment, je le dis, il y a même pas de débat. Ma sœur va se faire tromper par un mec, elle va se marier avec. Non mais attends, on arrête tout de suite là.
4: Et tu bousilles le mariage de ta sœur.
8: Bah oui, parce qu'elle va se marier avec un mec qui la trompe, super. Je préfère qu'elle trouve un vrai bon gars pour elle.
4: Marie, tu le dis à ta sœur ? Je demande à tous ceux qui ont une sœur ici.
5: Bah ouais, mais moi je suis proche de ma sœur, tu vois. Donc
8: moi aussi, je suis très proche
5: en
8: de
5: fait,
8: ma sœur.
5: En fait, je serais tellement dégoûté de le savoir et d'être dans la sauce. Non mais je pense que je lui dirai à ma sœur. Oui.
4: Tu diras à ta sœur.
5: Bah évidemment, c'est ma sœur quoi.
4: Et Karim, tu le dis à ta sœur.
1: Ouais, je le dirai direct, bro.
4: Bon,
1: direct.
5: Tu demandes à tous ceux qui ont une sœur, c'est ça.
8: Oui, c'est ça.
4: Mais Karim, il a pas de sœur, Marie.
5: Bah oui, je sais. C'est pour ça que j'ai dit ça.
4: Ah merde alors.
5: Et c'est pour ça que j'ai dit ça.
4: Et son frère, c'est toujours son frère.
5: C'est pas sa sœur.
4: Bon, qu'est-ce que vous en pensez ? Vous le dites ou vous le dites pas ? C'est la question que tu nous poses. La question que tu nous poses, Samir. Il y a Christy, tiens, qui voulait réagir. Qu'on va prendre direct du 84. Salut à toi, Christy.
9: Bonsoir l'équipe.
4: Bonsoir.
1: Salut Christy.
4: Ah t'as découvert une face cachée, oui. Bah tu te dis, il fait cocu ma sœur.
1: Ah bah tu m'étonnes, ça jette un froid.
4: Fait cocu ma sœur, c'est pas super. Hein. Bon, qu'est-ce que t'en penses Christy ? Tu voulais nous dire quoi par rapport
1: tu
4: à ça toi ?
1: La bise, il pue la bite. Bon.
9: Ah bah.
4: Ouais, il a pas de bout de salade entre les dents, mais un bout de poil de tub.
5: N'importe
4: quoi. Oui, tu as un truc entre les dents là, dis donc.
9: Tu peux pas laisser ta sœur se mettre avec un gars qui est déjà sur un site, encore sur un site de rencontre. Et en plus, ils vont se marier. Mmh. Moi, en l'occurrence, ma sœur, elle avait rencontré.
4: Ah, c'est arrivé.
9: Quelqu'un. Oui, alors c'est un peu différent, mais elle a rencontré un gars qu'elle a kiffé. J'ignore pourquoi. Mmh. Moi, que je connaissais auparavant. Elle a pas écouté.
1: Mais tu le connaissais auparavant, il t'avait sauté.
9: Non, il cherchait A. Non, il cherchait A.
5: T'as la question.
4: Il cherchait A, d'accord. Ah, mais c'est important de savoir qu'il cherchait A.
9: Après, du coup, quand ma soeur le ramène, j'ose pas. J'ai dit juste que, à mon avis, ça le fera pas, ils ont rien en commun. Bon, ils m'écoutent pas, ils se mettent en couple, ils emménagent, ils font un enfant 4 mois après.
1: C'est rapide.
4: Mais 4 mois après.
9: Ouais.
1: 4 mois après, elle tombe enceinte, quoi.
4: Ah oui, parce que si l'enfant arrive 4 mois après.
5: Oui, il y a un sous-saï.
4: C'est qu'ils sont très rapides.
5: D'accord.
4: Ils ont la gestation d'un animal.
9: Ma nièce, elle naît. Ma nièce, elle naît. Et puis, genre, le gars, par exemple, on fait leur déménagement, je suis en voiture avec lui. Et puis, il commence à me dire des trucs super ouf. Genre, qu'il aime manger toutes les chattes, sauf la chatte à ma sœur.
5: Hein ?
4: Comment ?
5: Il te sort ça. Ben, qu'il aime manger toutes les chattes sauf la chatte de sa sœur.
4: Il a un humour particulier, non ?
9: C'est
4: un humour particulier.
1: C'est un gros beauf.
5: J'étais sûre que t'allais dire ça.
1: Ah non, mais.
5: J'avais sans déconner.
9: Et ben, pour le coup.
4: Oui, je vais te dire un truc. Je mange toutes les chattes, et ben, sauf la chatte à ta sœur.
5: Ah non, mais.
4: Elle pue la merde. Toute
1: la chatte.
9: Non, mais moi, ça me fait de la peine, je sais pas quoi dire. Et donc, on arrive, donc, on fait une demi-heure de route, je dis plus un mot. Et quand on arrive, il y avait ma mère et ma sœur. Et ben, je l'ai dit à ma sœur.
4: Ah ouais, mais moi je comprends, t'as l'autre qui te drague comme un gros relou.
9: Oui.
1: Mais tu lui as dit, il m'a dit qu'il voulait pas te bouffer la chatte.
9: J'ai tourné un peu autour du pot, et puis au bout d'un moment, mais comment tu peux dire ça? Parce que
5: non, mais c'est ça, c'est hyper
1: difficile. Ah, ça, je confirme que c'est pas évident à dire, oui.
9: Ah ben, pas du tout.
4: Ouais,
9: alors ma mère et ma sœur, il a dit quoi? Ben, il aime manger toutes les chattes, sauf la tienne.
8: Super.
5: T'as dit ça devant ta mère ?
4: Ça pas la famille.
9: Oui, ben, oui, il y avait ma mère. Et...
4: Bah, écoute, moi, tu vois, je peux comprendre que t'aies envie d'en parler à ta soeur. Moi, j'aurais essayé d'enrober le truc. Et j'aurais peut-être évité de le dire devant ma mère.
5: Voilà, c'est ça.
4: Oui. Personnellement, mais bon, Christy.
10: Non, ouais, mais bon, après, au moins, c'est, tout le monde était au courant.
4: Ça, c'est sûr, au moins. Il n'y a pas de secret.
10: Et du coup,
4: de
10: ils ne sont pas restés ensemble.
4: Bien sûr que si.
9: Eh ben, en tout cas, eh ben, ils se sont pas séparés à cause de ça. Ils se sont... Aujourd'hui, ils sont plus ensemble, mais pas à cause de ça.
4: Ah, ils s'étaient pas séparés.
9: Eh ben, elle a même pas compris, ma soeur, avec ça. Bon.
4: Ah ouais, donc tu t'embrouillais. En fait, tu t'embrouillais avec ta soeur parce que quelque part, elle a choisi lui.
9: Ah non, non, on s'est pas embrouillé. Ah, mais je pense qu'autant. Ben, elle a pensé qu'autant j'avais mal interprété ou je sais pas. Enfin.
4: Ouais, elle a dû se dire c'est une blague, quoi. Il lui a
5: pourtant,
4: fait une blague.
5: Pourtant, c'est assez clair. Hein.
4: Il lui a fait une blague, elle a pas compris, c'est ça.
10: En tout cas, une blague.
9: C'est
10: de
9: ça,
10: très
9: oui.
10: Bon
9: coup. Je pense qu'elle l'a pris comme ça. Et or, voilà. Mais donc. Moi, je pense qu'il faut dire les choses. Là, en l'occurrence, c'est sa sœur, elle va se marier.
10: Ah, toi, t'as mis les deux pieds dedans en même temps.
4: Toi, t'es sur la ligne de Guigui au niveau du mariage. Et d'ailleurs, c'est ce que vous nous dites depuis tout à l'heure. Là, il y a Nordine qui le dirait direct à sa sœur pour qu'elle soit au courant. Sinon, c'est un mariage qui risque d'être gâché. Ma sœur est cocu. Évidemment que je lui dis bon, bah, bon courage, Samir. Bon courage.
5: Ah ouais.
4: On t'embrasse. On t'embrasse, Samir.
5: Ouais,
4: merci à toi.
10: Ça va être sympa.
4: Vous avez un problème, une question que vous vous posez, vous n'hésitez pas.
1: Allô, Nadège ?
4: Vous nous appelez.
11: Oui, je suis de Carcassonne. Oui, ça va. J'étais en voiture, là, je me suis arrêtée.
4: Salut, Nadège. Donc, t'es à Carcassonne. Et toi, mais justement, tu voulais témoigner par rapport à ça. Ça t'est arrivé dans ta vraie vie à toi ?
11: Ouais, de fou. C'est similaire. Même histoire, ma sœur, mariage.
4: D'accord.
11: Tout prévu, les acomptes, les parents qui sont à fond, la mère qui prépare le truc de malade. Moi, dans mes connaissances, on commence à me dire le bof, il y a embrouille, il y a quelque chose, il va à droite à gauche, sa voiture elle est repérée un peu toujours au même endroit. Donc je fais ma petite enquête, je vois de mes yeux ce qu'on m'a apporté.
4: Ouais.
11: Donc je constate, je vais pour.
10: Ouais. Mais c'est quoi, genre il la trompait avec des filles, des mecs, les deux ?
11: Bah un petit peu les deux, ouais, parce que c'était plus un endroit où il se passait des choses.
4: Ah, il allait dans une espèce.
10: C'était quoi, genre un parking à baise ?
4: Ouais, bah, c'est ça, ouais.
11: Ouais, voilà, un truc où il y avait des parties, bah, un truc à plusieurs, quoi. Et,
4: ah, un parking à partout heures.
11: Voilà, un truc comme ça.
4: Un parking échangiste.
11: C'est ça. Oui. Donc, j'essaye de faire en sorte de savoir si vraiment c'est avéré ou bien. Mmh. Donc, effectivement, j'ai confirmation. Et là, bah, le gros doute, comme lui, je le dis, je le dis pas. J'en perds le sommeil. Bah, je me lance, je vais le dire à ma mère.
4: Ah, tu t'es dit, je vais passer par ma mère, c'est pas con ça.
11: Ben voilà.
4: Tu enfiles le bébé en fait.
5: Ouais, pour avoir son avis.
4: Après, tu stresses ta mère, mais bon.
11: Sauf que là, c'est la douche froide. Je me suis pris la foudre. T'es jalouse, en fait, t'es amoureuse de ton mari, tu fais tout pour gâcher son mariage.
4: Ah, ta mère te croyait pas.
11: Totalement. Pour elle, c'était improbable, c'était le beau-fils parfait, le top, quoi.
4: Mais je peux comprendre, donc, une maman, elle n'a pas envie de briser, limite, elle ne veut pas y croire pour ne pas briser la belle histoire d'amour de sa fille.
11: Moi, ou peut-être parce qu'elle était un peu trop investie dans les préparatifs.
10: Ah ouais, mais moi, ça m'aurait énervé.
4: Je pense que ça joue,
10: à ta place, ça m'aurait énervé, quoi.
4: Ta mère ne croit pas.
10: Ouais. Ah, j'aurais dit, bah, tu vas remettre.
4: À ta mère.
10: Ah, sur mais le coup, je pense que j'aurais dit, bah vas-y, avec elle se marie, on verra bien.
11: Exactement ce que j'ai dit.
10: On verra qui aura raison à la fin.
4: Ah, t'as dit ça.
11: Je lui ai dit, écoute, laisse faire. Quand elle se mangera les dents par terre, ta fille, on en reparlera.
4: Ouais.
11: Et bon, j'ai laissé faire et tout. Sauf que ce qui s'est passé, c'est qu'il y a eu un enfant. Donc moi, j'ai coupé les ponts un petit peu. J'ai pris du recul. Bon, j'habitais très loin, donc c'était facile.
4: D'accord, mais ta soeur, elle savait pourquoi t'étais un peu froide par rapport à elle.
11: On n'était pas hyper proche. On n'était pas vraiment complices.
4: D'accord, donc le fait que tu t'éloignes, ça n'a pas changé grand-chose. Elle s'est doutée de rien.
11: Voilà, rien du tout. Aucun doute, sauf que peut-être 3-4 ans plus tard, la nouvelle tombe, elle l'apprend. Et le pire, c'est que ça me retombe dessus parce qu'elle apprend que je le savais.
5: Ben voilà, c'est ce qu'on disait. Hein.
4: C'est quoi, c'est ta mère qui a balancé ?
11: En plus de ma mère, ben voilà.
4: Ah oui.
11: Donc en plus de ça, que ma mère me soupçonne, soi-disant, que j'avais des vues sur son mari, là, je me prends une deuxième foudre.
4: T'imagines ce qu'elle t'a dit, ta mère, quand même.
10: Non, mais moi, franchement, ça m'aurait rendu dingue. Je me serais embrouillé avec ma mère.
4: Ah ouais, t'as ta mère qui te croit pas.
5: Mais ouais.
10: Non, mais en plus, ben, ouais, l'argument, c'est genre, ouais, t'as envie de coucher avec lui.
11: Ouais, c'était ça, c'était jalouse parce qu'elle a un super mari.
5: Ouais, c'est-à-dire quoi, elle te dénigrait totalement, quoi.
11: Ouais, sauf que parce que moi j'étais pas dans l'optique de me marier, j'étais un petit anti-mariage à ce moment-là, donc.
4: Ah, elle s'est dit, ça joue. Ouais.
11: Elle s'est dit, je suis jalouse, donc, j'ai pas trop compris.
4: Si tu le dis, Samir, faut mieux le dire directement et pas passer par un intermédiaire. C'est ça que tu veux dire.
11: C'était ça le conseil.
5: Et t'as pas eu envie d'en parler à ton beau-frère ?
4: Et coucher avec lui.
5: Mais en parler en disant ben voilà, moi je suis au courant de ça et tout
11: ben
5: ça.
11: En fait, je l'ai chopé entre quatre yeux dans une fois dans les escaliers. Donc on s'est croisés par hasard, voilà, et je l'ai croisé et je lui dis moi je sais. Et un jour elle saura. Et il m'a regardé avec des yeux de merlan frit là, de quoi tu parles? Il
10: bah, j'en ai de rien, non mais t'es complètement
4: sérieux, elle est folle. Elle.
11: Et depuis ce jour, je pense qu'on n'a jamais dû se recroiser où dès qu'il savait que je venais ou que je passais le week-end chez les parents, il m'a fui pendant ces quatre années-là.
4: Ah, tu parles,
11: je ne l'ai pas recroisé.
5: Ah bah ouais.
8: Tu m'étonnes, le mec, il devait avoir la pression.
4: Qu'il était mal. Et aujourd'hui, par rapport à ta mère, ta sœur, les rapports, c'est comment?
11: On va dire que l'enfant a 18 ans maintenant, donc c'est passé.
4: Ah oui,
11: c'est vrai. C'était, ouais, ça remonte. Hein,
4: t'avais quel âge à l'époque?
11: 22.
4: Ah ouais, donc t'étais, ouais, d'accord. Ouais.
11: Et
4: donc l'eau a coulé sous les ponts, comme on dit à Avignon.
11: C'est ça, l'eau a coulé sous les ponts.
4: Ok. Bah écoute,
11: et
4: merci,
11: Nadège, du conseil. Voilà, c'est le conseil que j'ai à lui donner, c'est que ça fait 20 ans et je me mords les doigts de ne pas l'avoir dit directement à ma sœur.
4: Donc tu vois, Samir, si t'as parlé,
5: ouais, faut que
4: tu prennes ta sœur entre quatre yeux le plus vite possible. L'histoire, le mariage, c'est dans 4 mois. Merci, Nadège, on te fait un gros bisou.
11: Merci, salut,
8: salut Nadège.
4: Et tu reviens quand tu veux, Nadège. On salue tout Carca qui nous écoute. Bisous Nadège.
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4: Il y a Clermont-Ferrand, Elena, t'es dans 63, puis Dôme.
12: Alors, je vous appelle parce que j'ai eu une relation amoureuse précédemment. Ça a duré un an avec mon ex.
8: T'as quel âge?
4: 21 ans.
8: Non, parce que t'as pas une voix de 21 ans. T'as une voix de.
13: Au standard, quand je juge, je crois qu'elle a une petite voix.
8: Ouais, c'est pour ça.
13: J'ai hésité.
4: Oh, d'ailleurs, ça m'a excité.
13: Non, ça m'a pas excité du tout. Non, mais. Chacun son truc, mais moi non.
4: T'es trop excité.
13: Ouais, c'est ça.
4: Bon, alors, donc, t'as eu une relation avec ton mec. Elle a duré un an, la relation?
12: Ouais, elle a duré un an, on s'est séparés au mois d'août, là, l'année dernière.
4: Pourquoi vous êtes séparés?
12: Et, je sais pas, il m'a pas donné d'explication. Un jour, il m'envoie un message, il me fait « Elena, t'es fini, je t'aime plus ».
4: Bon, moi, c'est une explication, quelque part.
13: Moi, c'est clair.
4: Ouais, bon. Mais par SMS, il t'a fait ça.
12: Ouais, non, c'était pas très cool de sa part, quoi.
4: Non, c'est pas super. Non, par SMS, c'est pas super cool après une relation d'un an. Mais même après une relation de moi, c'est pas super, super.
12: Ouais. Et du coup, depuis qu'on s'est séparés, je n'ai plus confiance au garçon. Et je sais plus quoi faire, en fait, pour remédier à ça.
4: Mais c'est-à-dire, t'es ressorti avec un mec depuis ou pas?
12: Eh ben, j'ai essayé, mais j'y arrive pas.
4: Mais j'ai peut-être pas tombé sur le bon, alors tu te protèges, c'est ça?
12: Je pense, mais j'aimerais bien passer outre, mais j'y arrive pas.
4: Oui, mais bon, t'étais très amoureuse de ce gars. C'était une histoire importante pour toi ou c'était juste...
12: Même plus que lui, je pense.
4: T'es plus amoureuse que lui. Bah oui, si
8: t'as largué
4: par SMS, c'est que oui, en effet.
5: Ah bah c'est sûr. Mais tu sentais que ça allait pas avant qu'il te largue comme ça d'un coup d'un seul?
12: Pas du tout, tout allait bien, j'ai pas compris pourquoi en fait. Le jour où il m'a dit je te largue, c'est fini, j'ai pas compris.
4: Bah c'est pour ça en fait t'as du mal à avoir confiance maintenant parce que tu l'as pas senti venir.
5: Ouais, exactement.
4: C'est des histoires qui pourrissent. Bon, tu quelque part psychologiquement c'est horrible à vivre parce que ça pourrit, donc
5: ça te prépare.
4: Mais au moins
8: inconsciemment, oui, tu te prépares à ce que ça se termine. Oui.
5: Non, mais c'est ça. Et puis au moins t'as des explications là.
8: Parce que là, ça tombe sur le coin de la gueule un peu du jour au lendemain.
4: Moi, jamais du jour au lendemain il m'arrivait un truc comme ça. J'ai toujours senti que ça partait un peu.
8: Mais de toute façon, tu t'es jamais fait larguer du coup.
4: Exactement, oui, c'est vrai. Mais c'est une histoire qui s'arrête. Bah, limite, tu te fais pas larguer, mais enfin, bon, tu sens que ça se finit.
8: Ouais, tu sens que ça arrive.
4: Et puis, d'un commun accord, tu te dis, bon, voilà, elle est finie, notre histoire.
5: Donc, oui, non, mais c'est ça, c'est que t'es préparé un petit peu psychologiquement. Ouais. Et puis, même quand on te largue, on aime quand même avoir des explications. Parce que quand t'as pas d'explications, tu te poses des questions pendant 1000 ans, tu vois. Non, mais c'est vrai que l'amour se transforme et tout ça. Mais quand tu te fais larguer, que t'as pas d'explications, que t'as pas senti le truc venir, forcément, t'es un peu bloqué après. Mais il faut pas que tu fasses une généralité, tu vois. Tous les mecs, tu vas pas avoir la même relation avec tous les mecs que tu vas rencontrer.
8: Ou alors tu n'as vraiment pas de chance. Des fois ça marche, des fois ça marche pas.
13: C'est ça aussi, tu vois.
4: Ouais, ouais. Faut pas te bloquer parce qu'il y a un mec qui t'a largué comme ça. Hein.
8: Ouais, t'en verras d'autres.
4: Après, je peux comprendre.
12: Je suis vraiment dégoûtée. Et puis, je sais pas, il y a un blocage depuis que ça s'est passé. Il y a vraiment un gros blocage.
5: C'était il y a combien de temps ta séparation? J'ai pas entendu. C'était en août. Ah ouais, quand même.
4: Et t'as quel âge?
5: Mais non, mais c'était.
8: Mais là, t'as eu des occasions de sortir avec un autre mec ou...
5: ou t'es fermée?
12: Bah, il y a certains garçons, ouais, enfin certains collègues de travail qui m'ont proposé, qui m'ont demandé, mais j'ai toujours dit non parce que bah, je me sens pas prête.
4: Ils auraient pu t'intéresser ou ils t'intéressaient pas vraiment?
12: Bah, pas vraiment. Et puis.
4: Ouais, bah, c'est pour ça que t'as dit non.
5: Mais en fait, t'as plus envie d'être avec un mec, quoi. N'importe
12: et
5: lequel.
12: Bah, actuellement, là, non, j'ai plus du tout envie et j'aimerais que ça revienne comme avant, mais le problème, c'est que.
4: Moi, je pense pas qu'il faut que tu te forces, moi.
5: Bah oui, faut pas. C'est ce que j'ai dit. Faut pas que tu te forces.
4: Ah, t'as compris, il faudrait que tu te forces, moi.
5: Ah non, bah non, faut pas se forcer.
10: Ah, Marie, on comprend plus rien, t'es ribou.
5: Non, pas du tout.
4: Bonsoir, mais elle a quel âge?
5: Faut pas que tu te forces.
10: Elle a toujours 21 ans.
4: Vous me redirez dans 5 minutes.
10: Oui, bah.
4: On sait jamais ce qui peut se faire.
10: Bah oui, on sait jamais, oui, t'as un bug.
4: Donc, oui, faut pas que tu te forces. Si des collègues
10: non,
4: de
10: bah,
4: travail.
10: Non, oui, effectivement, si c'était pas ton goût, voilà, ça arrête d'y aller, quoi, tu vois.
5: Non, mais déjà, si t'as pas envie de te foutre en couple, forcément.
10: Non, mais tu pourrais, des fois, tu sais, voilà, il y a un mec, on va dire, il t'a. Je sais pas, être branche en soirée, c'est bon, entre guillemets, ça coûte rien de prendre un verre avec. Tu vois, même si tu sais que ça va pas
4: surtout
10: forcément
4: si
10: aller.
4: Surtout si te le paye, hein.
10: Oui, bah, c'est encore mieux.
5: Si non, mais d'accord, mais si t'as pas envie, tu vois, que, comme D-Fools qui nous avait fait, là, pendant le Covid, et qu'il voulait plus baiser, je pense que même si.
4: Non, mais c'était même, nana. C'était même branlé, hein.
5: Ah ouais, tu vois, même j'avais si une nana était arrivée, tu vois, t'avais pas envie.
4: Aucune envie sexuelle. Bah, peut-être que si. Bah,
5: ah
4: pas
5: ouais
4: de baiser, mais d'avoir une relation aussi, peut-être. Peut-être
10: oh là, mais j'étais là, moi.
4: Oui, bah, ouais, oui, bah, ah bah, je comprends que j'ai plus envie de baiser.
5: Peut-être, c'est peut-être ça qui t'a bloqué.
10: Ah, mais si, mais j'étais là.
13: C'est toi que je vais baiser, tu
4: vois. Bah, ça m'arrive après chaque relation, et c'est même quand c'est pas forcément moi qui largue. C'est le message, bah, tiens, tu vois, le message d'Abdou, là, sur la piste Skyrock. Donc, ça arrive aussi, il faut aussi faire le deuil de la relation. S'il te demandait, le mec du mois d'août, là, avec lequel t'es resté un an, s'il te disait, je suis désolé, j'ai fait une erreur, allez, on repart ensemble.
12: Je pense pas que j'accepterai.
4: Bon, donc t'as fait ton deuil, c'est bien.
12: Clairement pas, parce que j'ai déjà fait cette erreur plusieurs fois de retenter avec des ex, et à chaque fois c'était un échec, donc ça sert à rien en fait.
5: Non, oui,
10: mais t'as encore des contacts avec lui ou plus du tout?
12: Non, plus du tout. Et
10: tant
12: puis,
10: mieux. Non, mais c'est pas plus mal. Hein.
4: Non, mais c'est bien,
10: très bien.
5: Ah non, mais c'est évident, attends, il t'a juste largué comme ça.
10: Non, mais le mec aurait pu revenir, tu vois. Avoir
4: des regrets ou galérer un peu, je dis, c'était pas mal.
5: Mais je suis d'accord, mais tu te sens pas respecté si tu te prends juste un truc comme ça d'un coup et que t'as plus de nouvelles, tu vois, au bout d'un moment.
4: Non, mais c'est bien, comme ça t'as plus de contact, tu as pu faire ton deuil de la relation. Faut juste que tu tombes sur le bon mec. Après, il y en a qui ont du mal à se remettre. Il y a Julia qui nous envoie un message. Il faut qu'elle attende un peu, faut faire le deuil. Oui. Bah après, bah bon, voilà, c'est un deuil de. Ouais, quoi, de BG, ouais.
10: Sans forcer le truc, quoi.
12: C'est que je suis pas vraiment concentrée là-dessus en ce moment, puisque je fais beaucoup de concours de chant, puisque c'est ma passion, et en ce moment, je suis beaucoup sur des auditions, donc je bouge pas mal. Donc j'essaye de faire un peu.
10: Non, mais c'est ça ce que je disais, ouais. Si tu sors pas, forcément, c'est pour rencontrer quelqu'un, c'est un peu compliqué.
4: Écoute, tu vis ta passion pour l'instant, pose-toi pas la question des mecs, les mecs, il arrivera quand tu seras prête, quand on aura le temps. Détends-toi, vis des bons moments.
10: Tu chantes quoi comme chanson?
4: Vis ta passion de la chanson, tout ça, c'est super.
12: Ou pas, ça dépend, je suis vachement sur tout ce qui va être, je sais plus, chansons françaises, tu vois, des trucs comme ça, R&B, pop, un peu de tout, quoi.
4: Ok, t'as une belle voix en tout cas, enfin, t'as une voix particulière,
12: merci,
4: c'est sympa.
12: J'ai repris, une chanson de Weronois pour lui rendre hommage, elle est dispo sur YouTube d'ailleurs.
4: T'as repris laquelle?
12: Poney.
4: Et c'est sur YouTube, tu nous fileras l'adresse. Peut-être que tu vas trouver un mec comme ça d'ailleurs. Il y a peut-être un mec qui va venir.
10: Vous allez faire un duo?
4: Ouais. Non, peut-être que tu vas trouver un mec qui va venir te voir sur YouTube. C'est quoi ton adresse?
12: Mon YouTube, c'est Elena Moon.
4: Elena Moon?
12: Ouais.
4: M-O comme la lune.
12: M-2-O-N en
4: ouais,
12: anglais, ouais.
4: C'est ça, comme la lune. Elena Moon. Et donc, t'as repris Poney en hommage à Weronois.
12: Exact.
4: Okay,
10: tu veux pas chanter un truc de 10 secondes, là, à capella, vite fait, là?
4: Chante-moi mon bébé. J'adore.
10: Oh là, vas-y, chante à Capulco.
4: Non, regarde, la tête est là.
10: Qu'est-ce c'est ton moment, t'es sur Skyrock, là, profites-en, là.
5: Wouh.
12: Ok, je vous fais quoi
10: Bonne chanson.
4: Cherche sa chanson.
10: Ce que tu veux.

0: Bon, il y a Chris qui voulait réagir par rapport à toi. Chris, 33 ans dans le 49. Salut à toi, Chris. Ouais.
1: Salut la team.
2: Salut.
1: Ouais, moi j'ai eu la même situation il y a maintenant 3 ans. Je suis routier, tu vois, depuis 10 ans et j'étais avec quelqu'un un peu plus de 3 ans. On a eu un enfant ensemble.
0: Ouais, t'as eu un enfant tôt, toi.
1: Ouais, au bien, au bout d'un moment.
0: Ouais.
1: Et du coup, ouais, j'étais sur la route et en fait, elle m'a envoyé un message en disant que ça le faisait plus. Il fallait que je parte de la maison et tout, quoi.
0: Au bout de 3 ans, elle t'envoie un message.
3: Mais comme ça, t'as rien senti venir.
0: Comme Elena.
3: Ça lui a pris comme une envie de chier, comme on dit chez moi. Chier, ça.
1: Ouais, bah en fait, j'avais des petits soupçons parce que c'était plus la folie, quoi. Et en fait, au bout de 3 ans, ouais, un peu plus de 3 ans, avec un enfant, elle m'a envoyé un message, c'est fini entre nous.
0: Un message au bout de 3 ans avec un gosse, mais.
3: Ouais, non, c'est ça. Abusé. Ouais.
2: Ah, c'est violent.
0: Mais même Elena, un an avec un mec, le mec.
3: Non, mais ça va, tu peux au moins avoir les couilles de le faire en face, tu vois.
2: Ah ouais. C'est un peu de respect, quoi.
1: En plus, j'étais sur la route, donc je te raconte pas le truc, quoi. Donc,
3: ah, tu m'étonnes, ouais.
1: C'est agréable.
0: Bah oui.
1: T'es à l'autre bout de la France, tu peux même pas venir pour discuter en face, toi, donc c'est un peu compliqué. Et du coup, ouais, j'ai essayé, dans le même cas qu'Elena, hein, en soi, j'ai essayé, j'arrivais pas à m'attacher à quelqu'un, en fait.
3: Mais alors, juste si pour revenir, là, quand elle t'a laissé le SMS, j'imagine que t'as essayé de l'appeler direct.
1: Ouais, je l'ai appelé, elle m'a dit, j'ai pas envie de te parler.
3: Ah, moi, je pense que là, je l'insulte.
0: Moi, je pète le câble, moi.
3: Je lui dis, ta gueule, grosse pute, tu vas m'écouter.
2: Non,
3: je te dis, moi, ça prend plus direct.
0: Hey, non, mais dans la situation de Romano, je suis pas du genre insulte, mais.
3: Non, mais.
0: Au bout de 3 ans, t'as un gosse, elle t'annonce
3: la meuf, elle t'annonce ça, tu l'appelles, ou t'es dit, ouais, j'ai pas envie de te parler, mais.
0: Et t'as rien vu venir.
3: Elle va te faire reculer, tu sais.
1: Bah, j'ai dit par message, j'ai dit, tu pourrais au moins discuter avec moi, on pourrait discuter ensemble.
2: Ah ouais,
0: il y a pire que toi, il y a Chris du 91 qui nous dit, moi, mon ex, elle m'a viré après 7 ans de couple au téléphone. Bon, elle t'a au moins appelé, mais virer quelqu'un au téléphone après cette onde coupe, c'est vrai que c'est chaud.
3: C'est rude.
1: Ouais, de toute façon, il n'y a pas de bonne solution de virer quelqu'un.
0: Non, mais au moins d'avoir la.
2: C'est sûr.
0: Tu peux le faire en face à face, c'est mieux.
2: Et t'as su pourquoi au final? C'était quoi l'histoire? Elle avait trouvé un mec
1: Bah ouais, elle a été vers quelqu'un d'autre. On s'est séparés. 2 jours après, elle était déjà en couple avec quelqu'un d'autre.
2: Ouais, donc ouais, le mec était déjà là, quoi.
1: Oui. Et je l'ai eu mauvaise, hein, très mauvaise.
0: Bah, on comprend.
1: Sérieusement.
2: Non, mais en plus, elle te l'a même pas caché qu'elle était en couple avec quelqu'un d'autre 2 jours après.
1: Bah, en fait, c'est qu'elle me l'a pas dit, mais c'est qu'en fait, je l'ai su parce qu'en fait, la personne avec qui elle était avait des soirées avec des amis à moi, donc ils l'ont dit.
2: Ah putain, en plus,
1: ils ont trouvé ça bizarre, quoi. Ils ont trouvé ça bizarre, et du coup, ils m'en ont parlé, et puis tu vois, je l'ai su, j'ai envoyé un message, j'ai dit, bah, t'aurais pu au moins m'en parler face à face et me dire la vérité au lieu de me pondre des excuses à la con. Hein. Et du coup, tu vois.
0: Au moins, t'as une explication, quoi, oui.
1: Ouais, bah, j'ai galéré. J'ai galéré en plus après, parce que du coup, j'avais du mal à me rattacher à quelqu'un. J'ai essayé, hein, comme Elena.
0: Combien de temps t'as galéré?
2: Ah ouais,
0: parce que c'est, en fait, c'est le problème d'Elena. Bah, combien de temps t'as eu.
1: Un peu plus de 2 ans, ouais, un peu plus de 2 ans.
2: Non, mais en plus, toi, c'est pire parce que tu devais lui parler forcément rapport à votre enfant.
1: Alors. Bah, c'est ça, en fait, on est toujours en contact par rapport à mon enfant. Mais
0: ouais, toi, Elena, t'as cette chance au moins, c'est que le mec, il a disparu de ta vie, et ça, c'est bien.
2: C'est ça.
1: Ouais, bah oui, c'est ça déjà. Parce que quand un truc comme ça, t'as juste envie qu'elle disparaisse. Mais bon, là, avec le gamin, c'est un peu compliqué. Et faut pas qu'elle désespère. Hein. Moi, j'ai galéré pendant un peu plus de 2 ans. Et l'année dernière, en été. J'ai repris contact avec une fille avec qui je suis sorti il y a 15 ans déjà. Et du coup, on est ensemble maintenant et on habite ensemble. Bah oui, bah j'ai réussi à justement à passer cette barrière
0: de la confiance, c'est ça?
1: Ouais, de la confiance, je me sens bien, enfin j'ai retrouvé, en fait, il faut juste qu'elle retrouve la bonne personne en fait.
0: Ouais, mais je pense que c'est ça, Elena. Toi, les mecs du boulot qui t'intéressent
3: cherche pas
0: à sortir avec parce qu'ils t'intéressent pas déjà à la base.
2: C'est pas le but.
0: Donc,
4: faut pas.
0: Bah oui.
1: Ouais, faut pas qu'elle sorte. Enfin, elle peut tenter avec des mecs qui lui plaisent. Voilà. Après, si ça se fait pas, ça se fait pas. Mais faut pas qu'elle se dise, c'est mort, j'y arriverai pas, quoi.
4: Elle va y arriver. À un moment, j'ai flirté avec un pote, mais genre comme ça, je sais pas pourquoi. On a flirté par message, mais c'est pas aller plus loin, quoi.
0: Flirté par message, oui, ça va pas très loin, c'est vrai.
1: Ouais.
4: C'est pas le but, quoi.
1: faut garder la confiance, tu vois. Après, ça.
0: Oui, puis on peut vivre célibataire pendant un certain temps. C'est pas la fin du monde.
3: De toute façon, comme on dit, vaut mieux être seul que mal accompagné.
0: Ah, puis tu peux être très heureux quand t'es célibataire.
2: Je suis d'accord, mais t'as aussi le droit d'être un petit peu traumatisé quand tu sais, ça a un non-respect total. Non, mais
0: j'ai pas dit le contraire, Marie.
2: Ah, non, mais c'est ça. Je veux dire, t'as le droit d'être traumatisé et tout ça. Et il faut reprendre confiance en soi parce que c'est horrible de vivre ça, quoi.
3: Est-ce qu'elle a le droit d'être traumatisée?
2: Oui, elle a le droit.
0: Mais elle a quel âge?
3: 21 ans.
4: Merci, Marie, c'est gentil.
2: Mais il faut que tu te remettes là, ça fait quand même quelques mois, ma belle.
4: Je vous rajoute juste un truc. Je sais que aussi, quand il m'a largué, moi aussi, j'essaie d'appeler pour avoir des explications.
0: Et alors?
4: Et je sais qu'il m'a pas répondu. Et après, moi, je sais que ça va que quand le jour où il m'a largué, j'étais en vacances avec ma petite sœur de cœur. Qui m'a dit, Elena, il faut que tu l'oublies, arrête de lui envoyer des messages parce que j'étais tellement in love, moi, j'acceptais pas la rupture. Et du coup, j'étais tous les jours en train de pleurer parce que je me disais, mais c'est pas normal, pourquoi il m'a laissé, qu'est-ce que j'ai fait? Et au final, c'est elle qui m'a dit, mais laisse tomber, enfin, passe à autre chose.
0: Bah, tu vois, déjà, t'avances parce que déjà à l'époque, t'essayais de le rejoindre. Tu vas me dire, tu voulais avoir des explications,
2: bah, c'est normal.
0: Donc, t'essayais de le joindre, tu courais après, etc. Aujourd'hui, tu l'as complètement oublié, t'as plus de contact. Donc, quelque part, tu vois, malgré tout, t'as pas l'impression, mais tu fais du chemin.
2: Ouais, exactement.
0: Et donc, tu avances vers le prochain amour.
2: Voilà, et éclate-toi.
5: Ça, c'est beau, ça.
0: Et oui, c'est beau. Et oui, Guigui, tu avances également vers le prochain amour, je te le dis.
5: Et le chemin est long.
0: Je sens que. Non. Je sens que tu arriveras un jour au bout du chemin.
5: Merci du soutien.
0: Eh oui.
5: Il
0: y avait Pierre. Attends, bouge pas, Chris, hein, reste avec nous.
1: Vas-y, vas-y.
0: Il y a Pierre qui voulait réagir par rapport à Elena. Salut Pierrot, 21 ans à Reims.
6: Bonsoir, la plus belle équipe du monde, ça
0: c'est
6: va
0: nous, bah, bonsoir.
3: Salut,
0: bonsoir.
3: Salut Pierrot.
6: Bonsoir Elena.
4: Bonsoir.
6: Bon, moi j'ai entendu cette voix douce directement à la radio. J'étais obligé d'appeler directement parce que je me dis comment on a pu faire du mal à une personne qui a une voix si douce.
0: Beau gosse.
6: Moi j'ai trouvé la solution.
0: C'est quoi?
6: La solution, c'est moi, Jifoul.
0: Ouais, voilà,
2: je t'ai senti arriver.
0: Elena, t'entends ça?
6: Là, j'étais en train de conduire, voilà, je rentre de Roissy, je me suis mis sur le côté.
3: Pour me branler.
2: Arrête, Romano, tu salis.
3: Je me suis mis sur le côté pour me branler, je pouvais plus.
6: Et en plus, elle fait du chant. Moi, je peux faire le tour du monde pour l'écouter chanter, quoi. Vraiment, toute la journée.
2: Oh, les phrases du gars.
0: Non, mais t'es mignon, Pierre.
6: Non, mais il faut, mais attends, on peut pas tomber sur des filles comme ça, simples, tu vois, mais avec la joie de vivre et tout. Il y a un pauvre garçon qui lui a brisé le cœur, voilà. Mais il y en a qui les réparent. Ça, faut le savoir.
0: Toi, t'es réparateur, t'es le mécano des cœurs, toi.
6: C'est un petit peu.
0: Ah, c'est mignon, t'es célibataire, toi, Pierre?
6: Ouais, célibataire, j'attends la bonne, comme ça on fait bien les choses.
0: Oui, t'as raison. Ouais. Ça fait combien de temps que t'es solo?
6: Moi, je me suis mis une fois en couple à 18 ans. Après, j'ai vu que ça marchait pas, mais ça finit en bon terme. Mais parce qu'il faut pas se mettre en couple avec n'importe qui. Il faut que ça dure, tu vois.
0: Faut pas
6: faire souffrir les gens. Et là, quand j'entends ça, je me dis, ben, c'est triste en vrai. C'est plutôt triste, tu vois.
0: Non, mais t'es mignon, toi. Elena, moi, je suis à deux doigts de craquer pour Pierre.
6: J'ai le même âge qu'Elena, j'ai 21 ans.
4: J'avoue que je suis pas loin de craquer, là.
6: Moi, je descends à Clermont direct, hein, y a pas de souci.
5: Oh là, laquelle.
2: Ah, mais t'habites où?
0: Elena, à Reims.
6: J'habite à Reims.
2: Ah ouais. Elena, tu as quel âge?
3: Elle a 21 ans. Et Pierrot aussi, d'ailleurs.
0: Et Pierre, tu vas l'inviter pour le
2: 14? Tu vas l'inviter pour le 14 alors?
6: Mais bien sûr, directement, on ira à l'opéra. Si elle aime bien chanter, ça veut dire qu'elle peut forcément bien aimer l'opéra. Voilà, qu'on peut passer.
3: Bon, et puis après, on va à l'hôtel.
0: Non, mais on peut vous connecter tous les deux. Si vous voulez qu'on vous connecte, vous échangez vos réseaux, vos numéros.
6: C'est Elena qui choisit.
0: Elena.
4: Ouais, vas-y, balance mon Instagram.
6: Yes. Elle dit full, mais un petit bip bip.
0: Ah bah oui.
2: Et de Pierre. Voilà.
0: Très bien. Non mais bon, on vous connecte tous les deux, donc vous raccrochez pas, Elena et Pierrot. Et ça serait super que ce soit une histoire d'amour qui naisse comme ça, là.
6: Pourquoi pas?
0: Il y a plein d'histoires d'amour qui sont nées sur Skyrock.
6: On vient à Skyrock et puis Elena, ça y est, le micro direct et elle vient chez Friend de Sky.
0: Et bientôt tu feras, tu feras plein d'être rap, ça va être la folie, tu vois.
6: C'est ça.
0: C'est une grande histoire qui démarre entre nous, Elena, Pierre et merci du coup de fil, merci Pierre.
4: Bah, en tout cas, les gars, merci pour vos conseils.
0: J'espère qu'on t'aura remonté le moral, au moins fait rigoler ce soir, Elena.
4: Merci, vous êtes les meilleurs, vous savez que je vous écoute depuis le collège.
0: Et tu continues, c'est super, Elena.
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0: Et puis Saïf qui arrive aussi, qui est avec nous, qui est là. T'es là, Saïf?
8: Ouais, je suis là.
0: Salut, Saïf. Salut, mec. T'es à Grenoble et toi, tu veux nous parler. Tu veux nous parler de toi par rapport à ta meuf, c'est ça? T'as une meuf?
9: J'en ai plus, mais.
10: Ouais, à ses meufs, passées plutôt.
0: Ah, par rapport à tes meufs, d'accord. Donc les filles, on va parler de vous.
9: Voilà. Ouais, non, c'est en particulier. Pas avec toutes mes ex, mais en particulier avec la dernière.
0: Ouais.
9: Bah, après, c'est pas un truc de fou, hein, mais en gros, moi, c'est que. Apparemment, j'ai des problèmes de jalousie qui fait que.
10: Apparemment, bah, apparemment déjà.
0: Apparemment.
9: Ouais, en gros, d'après ce que la meuf m'a dit, quoi. Que en gros j'étais anxiogène, qu'elle se sentait pas à l'aise avec moi du fait que bah j'étais trop jaloux.
2: Ah, et
9: bah pour moi non, mais pour les meufs apparemment oui.
2: Ouais, mais t'es jaloux comment?
0: Anxiogène.
2: T'es jaloux comment? C'est-à-dire que ta meuf elle peut pas avoir d'amis hommes ou tout ça? C'est
9: ah exactement, ouais non.
2: Ah, ça, ouais, mais ça c'est pas possible.
9: Non, ça c'est complètement mort, ça. Enfin, je veux dire, il y a même pas de négociation possible.
0: Ah, on négocie pas. Mais c'est quoi ouais.
10: Vas-y, donne des exemples.
0: Les démonstrations, exactement. Démonstration de ta jalousie, c'est quoi?
9: Bah, par exemple, juste le fait qu'elle travaille avec des hommes, déjà, ça me casse les couilles.
2: Ah ouais, non, mais on part de loin, là.
0: Alors, attends, une autre question. Est-ce que quand elle croise un mec sur le même trottoir, est-ce que ça te dérange
10: un peu? Ça te tend un peu.
9: Non, ça va quand même, c'est pas un fou.
10: Ouais, du moins qu'il regarde par terre.
2: T'es pas un fou,
10: t'es pas un fou.
2: T'as un problème.
3: Tant qu'elle met des œillères, bon.
10: Oui, voilà. Et en termes de tenue vestimentaire, genre une jupe au-dessus des genoux, genre ça
9: non,
10: tend un
9: c'est
10: peu.
9: C'est mort.
10: Et en dessous des genoux, c'est ça tend quand même un peu.
9: Mais même un décolleté, je sais pas, un
10: coucher, ouais.
9: C'est mort.
2: Mais t'as peur de quoi en fait?
3: Ah, décolleté en pantalon, c'est chelou en même temps.
2: Non, mais t'as peur de quoi? T'as peur que si elle fout une petite jupe, tout le monde va lui sauter dessus? C'est quoi en fait le délire?
9: Déjà, ouais, et même, je sais pas, j'ai pas envie que les gens ils voient le corps de ma meuf, tu vois.
10: Tu fais comment l'été à la plage? Ah, enfin, pas à la plage.
9: Non, bah franchement, si elle est avec moi, on va dire ça va, c'est pas grave. Mais en fait,
0: mais si par exemple, une après-midi, elle dit, toi, t'as pas envie d'aller à la plage, elle dit, bah, je vais y aller toute seule ou j'y vais avec des copines.
10: Hors de question, là.
9: Bah franchement, elle l'a déjà fait, mais j'étais mal, hein. La vérité, je faisais que de penser au fait qu'elle se fasse mater par des hommes, ça me cassait les couilles, franchement.
0: Ah, donc ça te rend malade, en fait, ouais. Même toi. C'est-à-dire qu'elle, pour elle, tu la rends malade, parce que si elle te dit t'es anxiogène, ça veut dire qu'elle a une pression sur elle. Waouh. Et toi, si tu te rends malade aussi?
9: Bah franchement, je dirais même que c'est moi le pire dans l'histoire. Hein.
3: Non mais tu sais, t'es très sympa, mais t'es un arriéré mentalement.
10: Là, il a enrobé le truc. Comment tu l'as sorti ça?
3: Non mais c'est vrai.
2: Comment c'est bien.
3: Non mais d'ailleurs,
0: non mais je pense que t'es tout simplement jaloux.
3: Non mais il y a pas.
0: C'est un problème. C'est un problème.
10: Mais là, c'est plus que
2: un problème.
10: Là, c'est un niveau dessus. Là,
3: c'est pas être jaloux. Oui.
9: Oh, franchement, il y en a beaucoup des mecs comme moi. Faut pas.
3: Ah oui, mais bon, c'est pas. Après, c'est pas une raison, tu vois.
0: Mais t'es pas sûr de toi?
9: Rien à voir, c'est ça le pire, c'est qu'en plus, genre, je te donne un exemple, par exemple, elle travaille avec des hommes,
0: oui.
9: Franchement, sans me vanter, je suis plus beau qu'eux, tu vois.
2: Bah alors, qu'est-ce que tu fais chier?
0: Même, tu vois, on couche pas avec tous les gens avec lesquels on travaille.
9: Ouais. Mais si, combien de fois on a entendu mais là, la dernière fois, quand j'entendais une histoire, la meuf, elle avait baisé avec tous ses boss, là. Combien de fois on entend des histoires comme ça? Les meufs, elles baisent avec leurs collègues et tout.
10: Non, mais ta meuf, elle est pas comme

0: qu'elle parle à un homme. Ça va, je suis pas un fou.
1: On vit t'es pas loin quand même.
0: On vit en communauté, je veux dire, hommes et femmes, il n'y a pas de souci sur ça.
2: Bah heureusement,
0: ça.
2: Oui.
0: Mais qu'elle soit au quotidien avec un mec, que le mec lui fasse des blagues et tout, de cul et tout, moi je peux pas.
2: Il fait pas forcément des blagues de cul. Et à la limite, s'il lui fait des blagues de cul et que ça la dérange, après tu peux même faire des blagues de cul à une pote, ça passe. Hein. Mais s'il fait des. Ça veut pas dire que tu vas coucher avec. Mais bon, s'il fait des blagues de cul et qu'elle, ça la dérange. C'est à elle de dire, bah attends, tu me gênes, et puis voilà.
3: Mais attends, si tu fais chier comme ça, c'est que toi, t'es un chacal, tu regardes les femmes bizarrement, t'as envie de les sauter quand t'es avec toute la journée, c'est quoi en fait le truc?
0: Ah. Bah, franchement, ouais, si je suis avec une meuf, je serai avec une meuf, je vais la draguer, moi, sans pitié.
3: Ah ouais,
2: donc tu dis que tous les mecs, ils sont comme ça, mais bon, après, si ta meuf, elle est pas comme ça, il a raison, Karim. Si ta meuf, elle est pas comme ça, fais-lui confiance.
0: Ouais, mais en fait, franchement, même si la meuf, elle peut être la plus carrée du monde, si elle tombe sur un chacal, elle va céder au bout d'un moment.
3: Mais pourquoi elle céderait, c'est n'importe quoi, cette
2: théorie à deux balles?
3: Et toi, t'as des copines femmes ou pas?
0: Non, pour moi, quand je parle avec une meuf, j'en ai rien à foutre d'être un avec elle. C'est pas une question d'être chacal, t'as vu, je respecte ta femme et tout, y a pas de souci. Mais quand je vais parler avec une femme, si elle me plaît, je vais la draguer, j'en ai rien à foutre d'être son pote.
3: S'il te plaît, mais bon, pas forcément.
2: Non, mais t'as le droit de draguer. Mais
1: non, mais tu sais que c'est le meilleur moyen pour qu'elle se barre, en fait.
3: Bah, bien sûr.
2: D'ailleurs, tu nous parles de cette meuf, c'est ton ex, et elle est partie à cause de ça.
0: Non, le pire, c'est que c'est moi qui l'ai largué. Par rapport à ça, justement. Par rapport au fait qu'elle me disait, moi, j'ai des amis hommes, ça va rester comme ça. En gros, je me dis,
3: c'est normal, c'est pas un objet, ta femme.
2: Non, puis elle a
3: une vie, quoi.
0: C'est un peu une question d'objet, franchement, je suis pas le genre de mec qui ferait la misère à ma femme.
3: C'est un peu, elle m'appartient, elle peut pas parler à d'autres mecs, parce que d'autres mecs vont peut-être se dire, ouais putain, elle peut être bonne à baiser, et c'est pas forcément, elle a pas forcément écarté les cuisses, tu vois ce que je veux dire.
0: Elle peut parler avec des hommes, et comme je t'ai dit, on vit en société hommes et femmes, il n'y a aucun souci.
1: Non mais en fait tu dis ça, mais d'un autre côté tu dis le contraire, c'est-à-dire que si un mec lui parle...
2: Non mais ce que tu dis là c'est vrai, c'est bien, mais tu agis pas pareil.
1: Non mais en fait tu dis tout et son contraire, parce qu'en fait elle a le droit de parler avec des hommes, parce que là, histoire de dire, allez, je veux pas passer pour un mec, je veux pas passer sur le fait que je suis un animal jusqu'au bout, mais en fait d'un autre côté tu dis, ouais par contre un mec qui lui fait des blagues, ça le fait pas, donc tu dis tout et son contraire.
3: En fait oui, elle parle au boulanger. Ce truc là et puis salut quoi.
0: Non, c'est pas pareil. C'est pas pareil quand, par exemple, je sais pas, moi t'es à la caisse, elle va parler au caissier, mais je suis pas un fou, ça j'en ai rien à foutre. Mais du moment où elle est au boulot avec un collègue, qu'elle rigole avec lui tous les jours, que ça va partir en blague de cul et tout, ça c'est, tu peux pas me dire que c'est pareil.
3: Pas forcément en blague de cul, et puis je vois pas le problème.
2: Alors dites-nous, c'était un peu comme la meuf qu'on écoutait dans le morning, il y a pas longtemps, qui interdisait à son mec de regarder une meuf dans la rue, qui changeait de chaîne quand il y avait une meuf à la télé.
0: Je suis pas dans cet extrême là.
2: Ah si, t'es pareil. Enfin, t'es pas loin.
0: Non, je te promets que non. Même si y a un mec beau gosse à la télé et tout, j'en ai rien à foutre sur ça. Je vais pas faire jaloux. Il n'y a pas de souci.
2: Ah, toi, c'est ceux qui existent vraiment dans son entourage à elle.
0: Exactement.
2: Ouais,
0: voilà.
2: On est pas loin quand même. Qu'est-ce que vous nous dites? Tiens, j'ai pas vu les messages que vous nous envoyez. On va mater les messages. Va falloir que tu changes, sinon tu vas finir célibataire. Sniper nous dit, il est complètement ouf. C'est le message de Sniper du 92. Audrey qui nous dit, ça se soigne. Pour Audrey, tu es malade. Rigolote, elle nous dit, mais t'es malade, mec. Tu dois te pourrir la vie, en plus tu pourrais la vie de ta meuf. C'est Abdel qui nous envoie un message du 59. Qu'est-ce qu'on nous dit d'autre? T'as déjà pensé à aller voir un psy? Message du pet Cédric. Moi, j'ai une ex qui voulait pas que j'aille faire les courses ou que j'aille en cours, de peur que je regarde une autre femme. Crazy Rabbit qui envoie un message.
3: Tu te souviens du reportage aussi où il y avait Anana qui arrachait carrément les photos des magazines?
2: Oui, il y avait ça aussi. Oui.
3: Ah ouais, non mais...
2: Ouais.
3: Parlons. Hein.
2: Il a raison, le dit. Tiens, pas con le message. Il a raison, l'auditeur, t'as plein de meufs qui trompent leur mec au taf. Oui, mais c'est pas une raison pour l'empêcher de faire des trucs, c'est Maître qui nous envoie ça.
3: Non, et puis plus tu vas être chiant.
2: Et imagine qu'elle travaille avec des meufs et que les meufs, elles soient lesbiennes et qu'elles la draguent.
0: Bah, ça, j'en ai rien à cirer, ça.
2: Mais pourquoi?
1: Parce que tu sais qu'elle aime pas les femmes. Bon, voilà.
2: Bah, peut-être qu'elle.
3: En fait, c'est ton ego.
2: Mais peut-être qu'elle pourrait être attirée un jour par une femme.
0: Après, moi, personnellement, je préférerais mettre avec une meuf qui est attirée que par les hommes, tu vois. Du coup, cette question, elle va pas se poser, moi.
3: Non, mais en fait, c'est une histoire d'ego. C'est par rapport à l'autre mec, en fait. T'as un problème.
1: Je sais pas si c'est une question d'ego, je pense pas, moi. En fait, je pense que
2: il y a un mot qui revient beaucoup, c'est malade, depuis tout à l'heure, sur les messages que vous avez.

0: fait, toi, ta mentalité, parce que tu nous as dit tout à l'heure que toi, tu pourrais jamais être ami avec une meuf. En gros, pour toi, quand tu parles avec une meuf, c'est clair, c'est pour qu'il se passe quelque chose.
1: Sauf si elle est moche.
0: Oui, sauf si elle est moche.
2: Non, je peux parler avec une femme sans faire l'animal, à vouloir absolument la baiser. Mmh. Mais au bout d'un moment, je vais passer dans la drague, en fait.
0: Voilà, ok. Donc bon, c'est assez clair comment tu le dis. En fait, tu imagines que cette mentalité-là, elle fonctionne chez tous les mecs.
1: Voilà, c'est ça.
0: Mais c'est pas le cas.
3: Ah, on n'est pas tous comme ça, oui.
0: Bah ouais, voilà.
1: Mais ouais, t'as raison,
2: Guy, c'est ça. Mentir, ça, c'est pas possible. En fait, à partir du moment où t'es attiré par les femmes, tu peux pas me dire que dès qu'il y a une belle femme devant toi, tu vas penser qu'elle est son amie.
0: Écoute, on va te donner un exemple très parlant dans l'équipe. Marie, c'est une très belle femme. On a pas tous les soirs envie de la ken absolument.
3: À part Guy.
0: Non mais tu vois ce que je veux dire.
3: Tu vois, on bosse avec Marie depuis plein d'années. On a.
0: Il y a que Diffoul qui la ken.
3: Exactement.
1: N'importe quoi.
3: Non mais tu vois, Saïf, on n'est pas.
0: On n'est pas des animaux. En fait. Voilà,
3: non mais tu vois, et puis on peut être amoureux d'une meuf et pas avoir envie de s'en taper d'autres. Je sais pas.
1: Ah bah quand t'es amoureux, t'as pas envie de quelqu'un d'autre quoi qu'il arrive. Tu peux avoir n'importe qui en face de toi, t'es amoureux.
2: Ça, c'est des conneries, ça. Il y a beaucoup de femmes en couple amoureuses qui ont trompé leurs hommes.
1: Ouais, super. Et à force d'être comme ça, c'est comme ça que tu vas te faire tromper. Hein. Si tu casses les couilles à ta meuf, justement, en disant « Ouais, machin, nanana », c'est comme ça qu'elle va se tirer. Hein.
3: Bon, en tout cas, il y a Karen qui nous dit « Je comprends tout à fait pourquoi la meuf s'est barrée. Bah, » En tout cas, il y a plein de messages de filles, de gars qui comprennent pourquoi elle s'est barrée. Tu peux pas vivre comme ça. T'as pas le droit de t'habiller comme tu veux. T'as pas le droit d'avoir les amis que tu veux.
1: Non, t'es malade.
3: Mais comment tu veux qu'elle soit heureuse? Elle est partie. Elle a eu bien raison. AV qui nous envoie un message.
2: Mais du coup, franchement, je suis pessimiste quant à l'avenir. Hein.
3: Ah bah moi aussi, on est pessimiste quand
0: on. Mais tous les gars ne pensent pas comme ça.
3: Ou alors, il faut que tu trouves une meuf qui soit aussi dingo que toi.
2: Oh, bah, dans l'idéal, ouais, faudrait que je trouve une meuf qui me comprend et qui se dise que j'ai une mentalité normale.
3: Non, une meuf qui t'interdise de travailler avec des meufs, une meuf qui t'interdise de t'habiller comme tu veux, une meuf qui t'interdise de côtoyer qui tu veux.
1: Ouais.
3: Tu vois, si tu tombais sur une meuf comme ça.
1: Tu vas peut-être comprendre.
3: Non, mais peut-être que surtout ça fonctionnerait tous les deux, mais je suis même pas sûr que t'accepterais. T'accepterais, toi, que la meuf, elle te dise, tu vas pas mettre, je sais pas moi, tu vas pas mettre. Tu vas pas mettre ce jogging parce qu'on voit ta bite à travers. T'accepterais ça?
2: Ouais, franchement, dans cet exemple-là, ouais, normal.
1: Ah, et toi, t'es le genre de mec, meuf, elle a un gynéco homme, ça va pas le faire, quoi.
2: Ah, mais putain, mais jamais de la vie. Enfin, je veux dire, je me pose même pas la question une seule seconde.
3: C'est un médecin, t'es un ouf.
1: C'est un médecin.
2: Mais non, mais vous êtes complètement fou.
3: Mais non, c'est toi, c'est Yves qui est ouf.
2: Mais par exemple, imaginons, je vais avoir un enfant.
3: Ouais.
2: Ma meuf, je lui paye une clinique privée pour que ça soit une meuf qui va la faire accoucher. Et jamais de la vie, c'est un homme qui va faire accoucher.
4: Mais tu sais que c'est complètement con ce que tu dis. Parce que là, je me retiens depuis tout à l'heure.
1: Oui, non, Romano, j'attendais Romano.
3: Je vais vous expliquer. Romano, bouf.
5: Ouais, il y a de la fumée qui sort de ça.
4: Non, mais ça, c'est comme ça. Mais tiens, à un moment donné, moi, ça me rend.
3: Je sais pas, mais moi, si
4: j'ai. Non, mais un discours comme ça, c'est un discours de débile. Parce que déjà, Edune, tu vas aller dans une clinique privée, mais tu fermeras juste ta gueule, parce que c'est pas toi qui vas choisir qui va soigner ta femme. C'est-à-dire que ça sera un homme ou une femme, et si t'es pas content, bah le mec il va te dire bah casse-toi, va te faire soigner ailleurs, il aura bien raison.
3: Je sais pas, par exemple, admettons.
4: C'est pas, en fait, c'est pas à la carte.
3: Je vais prendre une maladie qu'on peut tous avoir. J'ai d'ailleurs deux amis personnels qui ont eu cette maladie. On va parler d'hémorroïdes.
4: Ouais.
3: Bah si moi le meilleur médecin pour les hémorroïdes, si j'en avais un jour. Hein, si le meilleur médecin il est gay, j'en ai rien à foutre qu'il me tripote mes hémorroïdes.
1: Oui, c'est un médecin.
3: C'est un médecin.
4: Ouais, mais bon, le mec,
3: et puis le mec, comment tu veux qu'il soit excité par un trou du cul qui ressemble au trou du cul de Guigui?
0: Non, mais c'est surtout le médecin. Romano, toi, il est très beau. Ils sont tous les deux très beaux.
4: Non, mais puis le médecin, tu sais, il est dans un cadre professionnel. Ou alors le mec, il faut qu'il soit en prison. Tu sais, s'il commence à tripoter les patients parce que.
3: Bah oui.
1: Ah oui, là on a un problème.
4: Mais tu vois, c'est le truc.
3: Quand c'est pas écrit sur la tête du médecin, et s'il est hétérosexuel, homosexuel. S'il est chaud, s'il est pas chaud, on s'en branle surtout, on est là pour
4: soigner.
3: Ouais, c'est vrai.
4: Donc en fait, toi, ta femme, elle est en train de mourir, et si c'est un homme qui doit la soigner, donc bah, tu préfères qu'elle meure.
3: Ah, bonne question.
2: Non, ça c'est des cas extrêmes, ça quand même, ça va, faut pas déconner. Mais si j'ai le choix.
4: Mais tu n'auras pas le choix en fait. En France, t'as pas le choix. C'est comme ça en fait.
3: Bah, tu te fais soigner, ouais.
4: Moi j'avais vu un reportage une fois, mais en fait le médecin il devenait ouf. En fait c'était une bonne femme qui venait avec son mari. Et pareil, en fait le mec il dit non, vous touchez pas à ma femme. Le mec il lui a dit mais en fait si je m'occupe pas de votre femme, elle va mourir. Donc on fait quoi? Je ne la soigne pas? Vous rentrez chez vous et elle décède?
3: Bon, pour être. Bah oui, pour être réaliste, il faut pas. Tiens, pour être réaliste et pour être honnête aussi, il y a quelques messages qui te soutiennent, mais vraiment très très peu. Il y a le plombier qui a 27 ans qui dit « Je suis d'accord avec l'auditeur ». JC aussi qui nous dit moi aussi je veux pas que ma femme elle ait de gynéco hétéro et de gynéco homme hétéro, il rajoute derrière. Homme, homo, ça passerait pour toi.
4: Ah, moi je suis médecin, mais comme ça qui vient, je lui dis bah va te faire enculer avec ta femme. Mais sérieux, à un moment donné, tu vas demander la sexualité au médecin, mais vous êtes malade.
1: Vous êtes
6: homme hétéro, médecin, je
3: sais, mais qu'est-ce que tu nous fais, Jean-Charles ou JC là? M37, il dit tu devrais penser à un truc, quand t'aimes quelqu'un, la confiance c'est la base, c'est if.
2: Eh non, t'avais rien à dire, la confiance, c'est les actes qui comptent.
1: Mais n'importe quoi, si t'as pas confiance en la nana que t'aimes, elle va se tirer.
4: Trouve-toi une meuf qui
3: soit comme toi.
4: Non, mais même pas, parce qu'elle sera comme toi, ça n'ira pas non plus.
3: Tu sais qu'elle te casse les couilles comme tu lui casses les couilles.
4: Mais je pense que ça n'ira pas. En fait, il faut que t'aies une meuf soumise, que tu laisses à la maison.
3: Ah, mais c'est horrible.
4: Bah oui, c'est ça. En fait, dans l'absolu, c'est ça que tu veux.
6: Ouais.
3: Tu vas lui mettre une ceinture de chasteté aussi pour le fils caché de Romano.
4: C'est qu'en fait, la meuf, il faut que tu décides quand elle sort, avec qui elle sort, comment
1: elle parle.
4: Si elle a le droit de se maquiller. Si elle a le droit de parler à quelqu'un, en fait, tu le contrôles.
1: Sa vie le contrôle parental, tu sais, pour pas qu'il aille voir des trucs.
4: Bon courage, mon pote, pour trouver ça.
6: Non,
3: tu vas galérer.
4: Non,
6: elle sera jamais heureuse.
3: C'est con que tu nous dises ça, Steve, parce que bon, t'es sympa, mais enfin, putain, comme tu réagis, c'est vrai qu'on a l'impression d'être waouh. On n'est pas à l'antiquité, quoi.
1: Ah ouais, c'est
2: bon. Ouais, non, mais.
3: Et puis on vit ensemble, surtout, tu vois, faut qu'on vive ensemble un peu, les garçons, les filles, tout ça. Enfin.
1: Oui, il n'y a pas du cul partout, tu vois, faut se détendre, en fait.
3: C'est plutôt sympa d'être. Il n'y a pas du cul partout, on n'est pas que des objets sexuels.
1: Bien sûr.
3: On peut rigoler, on peut plaisanter, on peut avoir des amis de l'autre sexe. Enfin, bon.
1: Et puis au contraire, c'est enrichissant.
4: Alors, Réal Kenny, encore heureux que tu choisis ton docteur, Romano, t'es abruti. Non, alors en cas d'urgence, tu ne choisiras pas ton médecin.
3: Ah bah oui, tu prends celui qui est disponible.
4: Oui, c'est pas à la carte ou même. S'il y a les pompiers qui arrivent, tu vas pas dire ah non, j'aime pas ta gueule, tu ne me soignes pas. Tu me soignes pas la vie.
1: Ah oui.
3: Et ils ont dit aussi, t'es un peu contradictoire, tu te voiles un peu la face. Jérémy du.
6: De
3: Agen. 61, non, c'est ça, Agen?
6: 47.
3: Excuse-moi, 61, c'est Alençon, voilà. Excuse-moi. J'avais la première lettre, mais j'étais pas dans la bonne région.
4: Salut.
3: Salut, Jérémy.
1: Coucou.
3: Je te présente Saïf, Jérémy.
7: Ouais. Ah ouais, lui, ça va être un galérien dans quelques mois. Dans quelques mois, comme je l'ai été, en fait.
3: Raconte-nous.
7: Bah moi, ce qui s'est passé en fait, c'est que moi j'étais dans le même cas que lui.
3: T'étais comme lui.
7: Comme lui exactement. J'ai empêché ma femme, enfin mon ex de tout faire. Et un jour, je suis rentré à la maison et elle m'a dit, en fait je te quitte. C'est terminé. J'ai pas compris pourquoi. Mais en fait, elle avait rencontré quelqu'un à son travail, tout simplement. Et elle a fait sa vie avec. Aujourd'hui, elle est mariée, elle a des enfants avec. Donc au final, d'avoir été comme ça, ça m'a
1: ça t'a bloqué,
7: ça m'a bloqué, mais ce qui est sûr aussi, c'est que ça m'a vacciné à vie. Parce qu'au final, j'ai arrêté tout ce comportement.
3: Ce qui est marrant, c'est qu'en fait, tu lui interdisais de voir des garçons au travail, tout ça, et en fait, tu l'as poussé dans les bras des autres.
1: C'est ce que je disais.
7: Ah, mais j'interdisais de sortir, en fait, je me disais que plus j'interdisais, au plus ça serait facile pour moi de contrôler sa vie. Mais en fait, non, c'est pas comme ça que ça fonctionne. Et au final, on peut pas l'empêcher d'aller travailler. Au travail, on est obligé d'aller se travailler aujourd'hui. Et du coup, elle a rencontré quelqu'un là-bas. Et puis c'est comme ça, quelqu'un de moins chien, quelqu'un de plus compréhensif, quelqu'un qui au final a compris peut-être sa douleur avec moi. Et puis elle s'est barrée avec. Mais voilà, c'est une.
1: Et de base, d'où quelqu'un nous dirige, tu vois, femme ou homme, on fait ce qu'on veut au final, tu vois.
3: Bah oui.
1: C'est pas possible.
3: La jalousie, c'est destructeur, là.
6: Et toi, Jérémy,
3: surtout poussé à cet extrême.
6: Ouais. Parce que quand même, de reconnaître ça et tout, j'imagine que ça doit pas être facile quand t'es au point de l'état de Saïf, là, de comprendre ça.
7: Je vais même te dire pire. Un mois après, je me marie avec elle. On avait tout préparé, les familles étaient au courant. Tout était fait. Et en fait, c'est arrivé comme ça, et elle a rencontré quelqu'un, et elle a fait un petit instant en disant, mais en fait, voilà, c'est pas l'homme de ma vie, et l'homme de ma vie, c'est lui qui me comprend, c'est lui qui me laisse ma liberté. Mais aujourd'hui, j'ai 37 ans, je suis marié, j'ai deux enfants, enfin voilà, j'ai refait ma vie. Ah, mais c'est terminé, moi, je fais plus chez une fille, après, c'est...
1: Mais t'as changé direct derrière, t'as réussi à faire ça,
7: Alors après, j'ai été quand même, j'ai vu un psychologue, qui m'a fait prendre conscience des choses.
3: Je pense que tu devrais faire ça, Saïf.
7: Que la femme n'est pas un objet au final et on peut pas la garder pour nous et de toute façon dans tous les cas elle va se barrer. Dans tous les cas c'est écrit, son histoire c'est déjà écrit.
4: C'est déjà arrivé.
3: Non, mais tu sais ça aurait pu te conforter parce que t'es vraiment kéblo dans ta tête, ça aurait pu te conforter dans ce que tu pensais avant en disant non. Oh bah elle travaillait avec des garçons, elle est partie.
6: J'ai pas assez
3: avec.
6: Serré la vis.
3: Genre mais toi t'as fait.
7: Des fois t'as des réactions bizarres qui reviennent mais tu te dis au final tu vas lui gâcher sa vie. Moi aujourd'hui elle sort avec ses copines, elle va boire des verres avec. elle a un travail, enfin voilà, moi elle fait ce qu'elle veut, il y a pas de, j'ai pas de souci avec ça.
3: Tu lui fais confiance.
7: Après on échange, on communique et puis même quand tu rentres à la maison, au moins vous avez des choses à se dire. Tandis que de l'enfermer dans une prison, comme je disais, dorée, au final, à la fin, vous avez plus de discussion et.
1: Ouais, c'est sûr. C'est quand... Et même toi, t'es mieux, j'imagine. Ouais, tu t'es libéré d'un truc parce que c'est.
7: Mais regarde, aujourd'hui, tu vois, là, je pars travailler, je suis DJ dans un bar de nuit, tu vois, je m'en vais travailler.
3: Ouais.
7: Elle me laisse partir là-bas.
0: Et je baise un tas de meufs.
1: Mais non, il y a la confiance, la complicité.
3: Non,
7: mais vraiment, voilà, moi, j'ai changé de mentalité. Enfin, moi, je te parle de ça, ça fait 10-11 ans déjà que ça m'est arrivé. Donc après,
1: oui, non, on a le droit après, de faire des erreurs, mais c'est bien d'évoluer quand même.
3: Bon, toi,
1: oui.
3: Tu t'es pas encore assez fait larguer, Saïf. Donc je te souhaite de te faire larguer encore une dernière fois et puis d'essayer de comprendre un petit peu comme Jérémy. Mais tu vois, le fait d'aller voir quelqu'un, ça peut être pas mal. Ça peut être pas mal parce que bon, t'es malheureux. T'as dit que tu souffrais aussi, que t'étais.
1: Tu souffres.
3: Ouais.
2: Après, là, ce qui doit arriver, ça va un peu dans mon sens, hein, parce que.
3: Non, mais tu vois, t'es complètement keblo, c'est ce que je disais.
1: Ouais, c'est exactement ce que tu disais.
3: Le fait qu'elle soit trouvé un mec au boulot. Mais non, elle a trouvé un mec au boulot parce que tu lui cassais les couilles. C'est ça qu'il nous dit, Jérémy.
7: Oui. Exactement. Oui. En fait, si tu comprends pas qu'au final, dans tous les cas, toutes les femmes à qui tu vas faire ça, elles vont se barrer.
3: Bah, au bout d'un moment.
7: C'est écrit,
3: oui.
7: C'est comme ça. Les femmes, elles sont comme nous. Elles voient des mecs. Si un mec lui fait plus de bien que toi, tu lui fais, c'est fini. C'est comme ça. C'est la vie. Et encore heureux qu'une femme aujourd'hui elle ait le choix de choisir qu'elle a envie de choisir.
0: Putain, mais tu vois, Saïf, au final, lui il interdisait tout. Bon, elle a quand même trouvé un autre mec au boulot. Hein. Alors qu'elle était interdite de tout. Hein.
1: Non, mais évidemment,
0: ça n'a même pas été efficace.
1: C'est le meilleur moyen pour qu'elle
6: se tire. Tu
1: m'étonnes
6: qu'elle en ait eu plein le cul.
0: Ah ouais, voilà, tu vois.
3: Oh, comment elle fait?
6: Bah, non, mais bon.
1: Enfin, déjà qu'elle l'a accepté au début, c'est déjà un miracle.
3: Il y a Cathy qui est en ligne avec nous. Passe-moi Cathy, Cédric. Salut à toi, Cathy. Cathy, t'es à Tours? Et t'as un témoignage là-dessus.
1: Voilà, tout Angèle.
3: Salut Cathy, je te présente Saïf, je te présente Jérémy.
8: Bonjour l'équipe.
3: Bonjour Cathy.
0: Salut Cathy.
3: Salut Cathy. Alors Cathy, qu'est-ce que tu voulais nous dire toi?
8: Alors moi j'ai une question pour Saïf. Si c'était l'inverse, si c'était ta conjointe qui était exactement comme toi, comment toi tu réagirais?
2: Genre elle m'interdirait quoi par exemple?
3: Bah travailler avec des meufs.
8: Tout. Ce que toi tu es en train de lui interdire, elle te fait exactement la même chose.
3: Tu n'as pas le droit de mettre de jupe ni de décolleté.
8: Voilà, comment toi tu réagirais?
2: Eh ben la vérité, j'irais dans son sens si c'est là une femme que j'aime.
8: Non.
0: T'es un mytho.
3: Genre, tu travailles.
8: Non, t'es un menteur parce que.
2: Comment tu me poses une question, tu réponds et tu. Et oui, si je te dis que je suis comme ça, moi franchement, si c'est que ma meuf, elle lui casse les couilles que je serais avec des femmes. J'arrêterai, je ferai en sorte de travailler le moins possible avec des femmes.
3: Mais non, tu ferais pas.
2: Mais si.
3: Ben genre, par exemple, t'as un bon boulot, tu gagnes bien ta vie. Tu vas lâcher ton bon boulot ou tu gagnes bien ta vie pour travailler qu'avec des hommes.
2: Bah peut-être pas d'un coup, mais je vais faire en sorte.
3: Bah oui.
2: Je vais faire en sorte d'améliorer les choses. Si ça va dans son sens, bah je ferai des efforts pour.
1: Non mais déjà les interdictions c'est pas possible. C'est genre t'as je sais pas la nive d'un de tes potes, il va y avoir des nanas, ta nana te dit bah t'y vas pas, il y aura des nanas. Tu vas te dire mais c'est quoi cette vie de merde en fait, j'ai plus 12 ans, tu vois. Enfin,
8: oui, exactement.
1: J'ai le droit de vivre en fait.
8: C'est ça, c'est exactement ça.
1: On est d'accord.
8: Parce que moi, Saïf, je vais te dire quelque chose. J'ai 43 ans, j'ai 4 enfants et j'ai divorcé il y a à peine 5 ans de mon ex-mari. Qui était exactement comme toi.
3: Ah ouais.
8: Mais quand je dis exactement comme toi, c'est exactement comme toi.
1: Oh, ma
8: et
1: pauvre.
8: Il était hors de question que je bouffais ça encore 5 ans, 6 ans, 1 an, 2 ans, 3 ans. C'était impossible.
2: J'ai pris la décision
8: de divorcer.
3: Vas-y.
2: Ok, je peux te poser une question. Et après, t'es devenu comment? Est-ce que t'es parti baiser à droite à gauche?
1: Non, mais
8: c'est même pas une question de baiser. Non. Alors, justement, c'est ta mentalité. C'est ta mentalité qui pense ça, qui fait que tu trouveras jamais une femme qui te conviendra parce que tu penses que toutes les femmes vont baiser ailleurs.
1: C'est
8: non,
1: ça.
8: Pas du tout.
1: Respecte.
8: Pas du tout.
3: En fait, comme on dit, tu essentialises. C'est-à-dire que si c'est une femme, elle doit être comme ça. Si c'est un homme, il doit être comme ça. Si, toi, alors qu'on est tous,
1: tous différents.
3: Regarde, tu es un homme et nous, globalement, parce qu'on est à peu près tous d'accord, on pense pas du tout la même chose que toi.
1: C'est clair.
3: Pourtant, tu es un homme, on est des hommes. Et on est, tu vois, on pense pas comme toi.
6: Et Cathy, c'est pas parce qu'elle a divorcé qu'elle se respecte pas, tu vois.
3: Non, puis après, si elle a envie de baiser avec plein de monde, elle fait ce qu'elle veut.
6: Exactement. De manière générale.
3: Bon, Saïf,
8: je vais même t'annoncer quelque chose, Saïf. Quand j'ai divorcé, j'ai rencontré, il y a à peu près 3 ans maintenant, mon nouveau chéri, hein, et on vit très très bien. Mais par contre, on ne vit pas ensemble. Pourquoi? Parce que justement,
3: c'est à dégoûter les mecs à la maison.
8: Voilà, j'ai envie de voir ce que ça donne à l'avenir et non directement vivre avec la personne et puis me retrouver peut-être, et je dis bien peut-être, avec mon ex-mari.
3: Ça t'a un peu traumatisé quand même toi aussi, c'est que ça laisse des traces de vivre.
1: Elle a retrouvé sa liberté surtout, tu sais, au bout d'un moment.
3: Comme ça, ouais, t'as pas envie de retourner en cage. Bon, ben, pigé, Cathy, merci en tout cas d'avoir appelé. Merci Jérémy pour le témoignage. Merci Jérémy. Toi, t'as changé, donc il y a peut-être de l'espoir, Saïf. Mais c'est pas
1: on
3: gagné.
1: Part de loin.
3: C'est pas gagné. Trouve-toi une meuf qui t'interdise plein de choses et puis tu nous diras si tu tiens le choc, Saïf.
9: Ouais, ça marche, ouais. Bon, je vous dirai si je suis
3: le chocage. Bon, écoute, essaye d'y réfléchir.
1: Bah, on te le souhaite, hein, parce que ça va être compliqué.
3: Tu serais plus heureuse si t'étais plus tolérant et si tu faisais plus confiance.
1: Oui, et puis toutes les femmes ne sont pas des salopes, hein. Donc,
3: c'est au bout d'un moment. Comme on dit, c'est un mot qu'on utilise beaucoup, mais je trouve qu'il est pas mal, c'est on t'essentialise. Donc, en fait, si t'es de telle origine, si t'es de tel sexe, si t'es de telle. Si t'as telle sexualité, tu mets tout le monde dans la case, tu dois être comme ça. Si t'es. Si t'es comme ça, une fille, il y a plein de filles différentes, hein.
1: Bah évidemment.
3: Tu trouveras des meufs qui couchent avec tout le monde, mais tu trouveras des meufs sérieuses.
1: Et heureusement, des mecs différents aussi.
3: Bah oui. Bah, en effet.
1: Ah oui.
3: Bon, on t'embrasse, c'est Yves. Bon courage à toi.
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11: Et une très bonne soirée, on la passe ensemble, hein, ce dimanche soir incroyable avec la spéciale.

0: qui va se prendre un coup de carabine. À vous de rester là, dans même pas 5 minutes on se met un double appel qui déchire, et puis juste après la suite de la spéciale avec quelqu'un, son mec la prend pour quelque chose. Alors bon, on va voir ça ensemble. Et puis avant minuit, évidemment, on va retrouver quelqu'un qui fait des trucs avec son meilleur pote. Enfin, sa femme fait des trucs avec son meilleur pote, on va voir quoi. Et puis le clash de la drague avant 22h30, ça aussi c'est un moment signature hein, de la spéciale, avec le clash, la séduction au téléphone, des appels de Romano, des appels de Cédric. On vous combine tout ça, on a pris les meilleurs des meilleurs. Ça fait un clash totalement exclusif comme tous les dimanches soirs, et on va voir qui sera le plus séduisant. Ne bougez pas, la spéciale c'est jusqu'à minuit sur Skyrock.
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2: Alors du coup Mauvais Joe, c'est pour juste après. Ne bougez pas, c'est le double appel tout de suite.
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3: 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T'es une mort.
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6: Allô.
3: Oui, allô.
7: Bonsoir.
6: Oui. Bonjour.
7: Bonjour.
6: Bonjour.
7: Bonjour.
6: Bonjour. Bonjour. Allô. Je pense que c'est des petits plaisantins qui s'amusent à mettre en communication des personnes qui ne se connaissent pas.
8: D'accord. Bon, bah écoutez, on vous laisse. Hein. Merci.
6: Ok, c'est la première fois ça.
9: Vous répondez ou you merde?
5: Merde.
6: Oui, mais vous êtes qui? Vous appelez en inconnu? Vous appelez plusieurs personnes à la fois?
10: Non, mais vous appelez, c'est à vous de vous présenter.
9: Oh, c'est qui?
10: Vous êtes qui?
9: Eh, hey, espèce d'enculé, c'est toi qui fais commenter, alors ferme ta gueule, connard.
10: Eh ben, vas-y, arrive, mon pote. Tu viendras avec les gendarmes aussi.
9: Qu'est-ce que tu dis, toi, connard?
11: Ouais, j'ai une bonne bite, surtout, hein.
9: Ta bite, viens voir mon gars me montrer ta bite. Je peux te dire que je vais te la couper. Tu prends un coup de carabine dans ta gueule, espèce d'enculé, t'es mort. Et puis va te faire enculer par un gros phoque, connard. Le prochain coup que tu m'appelles, je te saigne comme un porc, espèce de connard de t'es mort.
11: T'es pas un travesti.
9: Eh ben viens me le dire en face si je suis une baltingue, espèce de fils de pute, va.
5: Ta bonne femme, elle est là ou pas?
9: Eh ben appelle-la.
5: T'es en train de te branler?
9: Ouais, je suis en train de me branler, ça fait du bien.
5: Patrick. Patrick,
11: il faut que tu t'encules là.
9: Faut que tu t'encules, bah viens, je vais t'enculer moi. Avec ma carabine dans ton trou du cul, espèce de connard de démon.
11: Ouais, je suis à poil là.
9: Ah, t'es à poil? Bah, moi aussi. Présente ton cul, je vais te présenter ma bite, tu vois, tu vas pleurer ta mère.
11: Mais tu es toujours aussi chaude?
5: Il est chaude, hein?
9: T'es toujours aussi chaude.
5: C'est chaud,
9: espèce de. Mais qu'est-ce que tu me racontes, espèce de crevure? Mais t'en es où, mon pauvre? Il va te faire soigner. Et tu dois te faire enculer par les phoques, toi, non?
11: Fracturé la clavicule.
9: Ah ouais, moi aussi, moi je suis fracturé la bite.
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5: Bonjour, bonsoir à toi, Émilie. Bienvenue sur Skyrock.
12: Bonsoir.
5: Coucou.
12: Allô?
5: Oui, bonjour, Émilie. Mais avec qui es-tu, dis donc?
12: Je suis avec ma copine.
5: Ah, on t'a entendu parler à quelqu'un. C'est ta copine. Très bien. Bonjour, les filles.
2: Salut les filles.
12: Bonjour.
5: Et je dirais même, tu as raison, Cédric.
13: Salut les filles.
5: Salut les filles.
2: Votez pour moi les filles.
5: Émilie, en direct de Metz. Et ta chérie, j'allais dire. Et ta copine, elle s'appelle comment?
12: Clara.
5: Bonjour à Clara, donc. Le délire.
2: L'envie
5: d'Émilie et de Clara. C'est quoi votre envie, les filles? Dites-nous.
12: Alors nous, en fait, on aimerait bien aller voir un gigolo pour la simplicité et pas avoir de soucis de réputation.
5: Genre, vous voulez plus de mecs, vous voulez un gigolo maintenant?
12: Non, c'est pas qu'on veut plus de mecs, mais.
14: Mais vous voulez faire toutes les deux en même temps?
5: Ah oui, quand tu dis on, c'est.
12: Non, pas en même temps, hein. Chacune de notre côté, voilà.
5: Ah, genre, vous en avez parlé ensemble, et toi, Émilie, t'as dit ouais, un gigolo, ça peut être cool, ça évite les problèmes avec les mecs, et Clara, elle a dit ouais, c'est pas con.
12: Oui, et puis les soucis de réputation aussi quand on veut des plans cul.
5: Mais pourquoi réputation?
12: Bah, parce que. Ça va vite à passer pour une salope, quoi.
5: Ah, tu veux dire que si t'as envie d'être...
12: On a 36 balais, on est mère, on n'a pas envie de passer pour... voilà.
14: Mais tu peux trouver des mecs sans les payer.
12: Ouais, mais bon, enfin...
5: Tu trouves que c'est moins discret que de taper un gigolo qui dira rien à personne?
12: Ouais, mais
5: et
12: la région où on est, c'est quand même petit, tout le monde se connaît, enfin, d'accord. Ça va vite.
15: Non, mais bon, ce que j'allais dire, mais...
5: Ouais, je comprends ce que tu veux dire.
15: Non, mais tu vas à 200 bornes de chez toi, tu te fais niquer par un mec, bon, quand même...
12: Alors, on a essayé, on est allé à Amsterdam. Donc ouais. On a trouvé un truc chelou, on n'a pas osé y aller, il y avait que des avis chelous, on n'avait pas envie de se faire dépouiller.
5: Mais vous avez trouvé quoi comme truc chelou?
12: Bah, je sais pas, on avait vu une maison close où il y avait des hommes, enfin un bordel, je sais pas comment vous appelez ça.
5: Ouais, un bordel.
12: Et on a regardé quand même les avis sur internet, parce que moi je vous écoute depuis longtemps, et donc du coup j'avais tous les beaux conseils pour pas me retrouver justement dans un temps foireux.
14: Ouais, oui. T'étais aguerri, ouais, tu sais quoi.
12: Et ouais, et en fait il y avait beaucoup de commentaires qui disaient ouais c'est 200 balles le verre, et puis enfin 200 balles d'abus, mais enfin voilà. Vous voyez le genre de truc, le verre était...
15: Ah mais c'est genre comme les barres à Paris.
12: J'avais envie de me faire dépouiller à 500 bornes de chez moi, quoi.
7: Ah, des bars à champagne.
14: Ouais, mais si tu vas à Amsterdam, tu peux très bien avoir un Tinder ou un truc comme ça et rencontrer un mec sans avoir à payer et aller dans un truc particulier.
7: Ah, mais t'imagines, tu fais 200 bornes pour faire aller sur Tinder.
14: Ouais, mais non, mais déjà, elle a fait 200 bornes pour aller. Ça permet.
15: Non, mais même pas aller sur Tinder. Je sais pas, tu vas à Amsterdam, admettons, tu vas en soirée.
14: Oui, oui, moi je suis
16: trouvé un mec. On n'était pas allé que pour ça là-haut, hein, mais on s'est dit pourquoi pas en même temps.
7: En profiter, ouais.
15: Non, mais tu vas en soirée, tu trouves un mec, si le mec il est de Hollande. Tiens, la réputation, il s'en bat les couilles.
14: Ouais, non, mais c'est ça.
15: Le mec, il va pas venir à Metz en disant douille-douille, j'ai niqué
5: ma chérie. Parce qu'en Hollande, on avait remarqué quand tu viens aller, ils font douille-douille, les gens.
14: Douille-douille. Non, mais moi, j'ai une question. Ça t'excite de payer le mec? Parce que souvent, moi, je pose cette question quand les mecs.
16: Ah non, moi, c'est pas du tout à ce niveau-là.
5: C'est la tranquillité.
7: Ouais, c'est la simplicité.
14: C'est juste la tranquillité.
16: Voilà, ouais.
14: Et tu t'attends pas à avoir un truc en plus avec les mecs, bon, pro, on va dire, entre guillemets.
16: Non.
7: Non, juste baiser.
14: Ouais, toujours pas. Ah ouais.
16: Non,
7: Bah, si elle a envie.
14: Voilà, ouais, c'est bah oui, non, mais moi, je.
16: C'est un plan cul, mais au moins, lui, on est sûr qu'il ouvrira pas sa gueule, quoi.
5: Non, ah, moi, voilà. Je comprends votre délire, les filles.
16: Lui, non, mais.
7: Après, Emily,
16: voilà.
7: Moi, je suis gigolo, si tu veux le week-end, y a pas de problème.
15: Ah, hein. L'autre qui se place.
16: Bah, justement, Cédric, j'ai ouï dire que tu aimais. T'as pas tes adresses de gigolo?
7: Gigolo,
14: ah,
7: non.
14: Ah, je pensais que t'allais proposer à Cédric.
7: Gigolo, ouais.
15: Là, ça commence à savoir.
5: C'est marrant, tu te proposes, Cédric, elle te demande des adresses, mais d'autres.
16: Ça fait des années que j'écoute, alors.
7: C'est vexant un peu. Non, désolé, ma chérie.
5: Est-ce que vous pouvez comprendre le délire, en fait? Comme ça, vous êtes tranquille et, et personne vous. Moi, je peux comprendre ton délire,
7: Emily. Je comprends grave.
5: C'est discret, personne te fait chier, ça évite d'aller à Amsterdam pour. Après, bon, tu payes pour baiser. Bon,
15: ah, ça fait chier quand même de ken, quoi. De payer, pardon.
5: Ah.
15: Non, mais surtout pour une meuf, tu vois.
5: Mais t'as déjà eu.
15: Une meuf, je pense que c'est tellement simple si tu veux te trouver un mec pour une meuf.
5: Ouais. Mais t'as déjà été victime de mauvaise réputation, toi? Parce que t'as dit que toi et Clara, vous étiez maman avec des enfants. Séparé de votre mec, mais vous aimez le sexe et vous avez envie de continuer de prendre du plaisir, vous avez bien raison. Et vous avez déjà eu des histoires et les gens y parlaient derrière?
16: Bah. Nous, perso, non, mais après autour de nous, y en a plein, quoi.
5: D'accord, vous connaissez des meufs qui.
16: Autour de nous, dès qu'une meuf, elle assume complètement qu'elle aime, voilà, et puis qu'elle fait ce qu'elle a envie et tout, si elle y va un peu trop souvent, un peu trop vite, ça va vite, quoi. Réputation.
5: C'est-à-dire que les mecs, en limite, qui ont couché avec elle, ils en parlent, et etc., etc., etc., et tout le monde le sait.
16: Ou même les meufs entre elles, hein, nous, on a déjà critiqué des gonzesses parce qu'on savait qu'elles se faisaient sauter partout, quoi. Enfin.
14: Ah, mais qu'elles se s'en fout.
16: Faut être honnête, quoi. Ça nous est déjà arrivé de le dire.
14: Ah, mais donc, ça change rien à ta vie. Les gens, ils pensent qu'ils veulent de toi.
5: Oui, non, mais bon, quand t'habites dans une petite ville.
16: Ouais, mais pour les enfants et tout, plus tard,
14: ouais,
16: la salope et tout, ça le fait pas, quoi.
5: Oui, c'est vrai que si on se met à la place des enfants, c'est vrai que c'est pas super. Ouais.
16: Et après, pareil, on a une situation professionnelle un peu.
5: Ouais, pareil aussi, ouais.
16: Ouais, on connaît beaucoup de monde, ça le fait pas top, quoi. Ben. Savoir, je sais pas moi, s'il n'y a pas des sites internet, des choses, où il y aurait des gigolos, parce que pareil, alors dans le coin on en trouve, mais des gigolos pour hommes.
5: Tu sais qu'on en a plein des gigolos qui nous laissent des messages, mais même des gigolos amateurs. Il y a le gros branleur qui vient de nous laisser un message. Il n'est pas très loin, puisque lui il est dans le 51, donc on est dans le Grand Est, bah, c'est pas à côté de Metz, mais enfin bon, en une heure hier, qui se propose de venir vous voir, les filles. Je peux me mettre votre gigolo gratuit à tous les deux. À toutes les deux.
14: Évidemment. Évidemment.
5: Donc un gigolo.
16: Ouais, mais on voulait gigolo deux gigolos gigolo chacune dans notre coin. Pas un pour deux ensemble, quoi. Non. Pas un plan à trois.
5: Bon, écoute, je pense qu'il peut faire l'une après l'autre. Hein. Je pense que si
15: je trouve ça dommage de payer pour une fille.
5: De payer quand t'es une fille, tu veux
15: dire. Quand t'es une fille, ouais.
5: Je suis intéressé, je viens de Strasbourg, je me déplace assez souvent à Metz. Un plan sans accro et sans blabla. Elle peut me payer si elle veut, je lui donne mon corps. Message de Vatosmood. C'était Case qui laissait le message juste avant. Vatosmood. Il y a G-Funk de Metz qui dit « Je suis de Metz, je suis très timide. Elle peut me connecter. » Tu vois, plein de messages. Je suis à 30 minutes en train, Kiki Landsky. Eh, c'est ouf, on va vous trouver.
14: Ça y est, on vous a trouvé.
5: On va vous trouver votre
14: gratos.
5: Gigolo, mais gratuit.
16: Ah non, j'avais bien ma copine, c'est sur Vatosmood. On a la vendue d'adresse, elle est morte de rire, là.
5: Thionville, si ça te branche, c'est pas très loin. C'est Crocoroc. Je lui donne mon corps et elle peut même me payer. Tu vois, encore des messages qui arrivent. Vinx du 57, je suis à Metz, j'ai 31 ans, si ça vous intéresse.
14: Bah, ça sera peut-être mieux que le genre de truc que Cédric nous avait raconté, là, où dans ta maison de close, là, où t'avais les nanas qui défilaient et tu choisis. Vas-y, tu sais, ça fait un peu supermarché.
16: Et au FKK, il n'y a que des meufs ou il y a des mecs aussi, là, en Allemagne?
7: Non,
16: vous en parliez, là, il n'y a pas longtemps.
7: Il n'y a que des meufs.
15: Non, mais il doit y avoir forcément pour les mecs.
14: Ouais, enfin, j'imagine. Ouais,
15: mais c'est peut-être pour les mecs qui aiment les mecs.
5: Après, il n'y a pas des FKK.
16: Nous, on avait trouvé, mais c'était beaucoup ça. Pour les mecs qui aiment les mecs, pas pour des mecs, pour des meufs.
5: Ouais, c'est vrai que ça doit être
16: des gigolos homo, quoi. En fait, ça, il y en a partout, ça. On a trouvé sans problème.
15: Mais il y a peut-être des gigolobies.
5: Gigolobies, tiens. Non, mais... de la vie, je suis gigolo bi.
17: Ouais, pourquoi pas.
14: Bah oui.
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5: On ne pourra pas évidemment prendre tout le monde parce que vous êtes nombreux pour humilier Clara. Il y a Yann qui a un conseil à vous donner. Alors, tiens, on va prendre Yann. Vous êtes là, les filles?
19: Oui.
5: Oui. T'as toujours pas reçu la photo de ta copine, hein, dis donc. Hein.
19: Non, elle veut pas.
5: Oh, elle se met timide.
14: Wow. Oh, elle dit non derrière.
5: Bon, il y a Yann qui est en ligne avec nous. Salut Yann.
20: Salut, salut la famille Skyrock. Salut Émilie. Salut Clara.
5: Salut Yann. Salut. Toi, t'avais un conseil à donner parce qu'en fait, vous nous avez appelé les filles. Je dis ça pour vous qui venez d'arriver. Parce que vous êtes toutes les deux ensemble. Enfin, ensemble, copines. Et vous discutiez un truc et vous disiez trop compliqué d'avoir des relations avec des mecs. Après, ils parlent, mauvaise image. On passe pour des putes, tout ça. On voudrait essayer avec un gigolo. C'est beaucoup plus simple, c'est beaucoup plus discret. Et toi, Yann, t'avais un petit conseil à donner.
17: Oh, je peux les baiser.
20: Alors,
17: merci, bonne soirée. C'est mon conseil.
20: Non, c'est pas mon conseil. Non, que moi, ce que je peux leur donner comme conseil, déjà, c'est de venir en région parisienne. Il y a des soirées salsa, des soirées latino. Mmh. Et là, elles pourront avoir des gars, franchement, des bons gars, des beaux qui vont leur apprendre à danser et avoir des relations celles qu'elles ont envie, quoi.
5: Et comme ça se passe en région parisienne et qu'elles sont à Metz, ça reste discret, c'est ça que tu veux dire?
20: Voilà, exactement. Franchement, il y a des très très bonnes soirées où il y a des bons gars.
5: C'est vrai que de payer alors que t'es une meuf, même au moins de payer alors que je suis un mec, toi, j'arrive pas.
20: Là, elles vont être en soirée, des soirées latino où c'est vraiment un petit peu caliente, on va dire. Et voilà. Et franchement, elles peuvent. Il y a l'embarras du choix.
5: Alors, les filles.
19: Bah, après, voilà. Cette idée-là, c'est lui qui organise du coup les soirées, je suppose.
5: Pas sûr.
20: Non, c'est pas moi qui organise, j'ai des amis qui organisent. Et voilà, après, je pourrais. Je vais pas donner le blaze là, parce que. Mais je peux leur donner à Skyrock et vous les contacter et vous voyez. Après, vous pouvez aller voir après sur Insta, vous allez voir un petit peu les pubs qu'ils font, vous allez voir. Honnêtement.
5: Bon, on va vous filer. Vous en faites ce que vous voulez.
19: On veut bien récupérer les soirées salsa,
5: Non, c'est caliente, c'est chaud, hein.
14: Mais ouais, mais ça se tente, hein.
5: Bah oui, tentez, hein. Et au moins, ça coûte moins cher. Enfin, vous payez la soirée.
14: En plus, il y a un peu de désir, tu vois. Il y a pas de. Moi, c'est ça qui me bloquerait, en fait. C'est de payer, il n'y a pas de désir, tu sais. Il n'y a pas de.
5: Ouais, mais il y a la tranquillité. Moi, c'est ça que j'ai compris chez vous, Émilie et Clara.
14: Oui, c'est ça.
5: Vous avez envie de sexe.
19: Oui, c'est ça. C'est, on va dire, le côté secret professionnel.
5: Ouais, c'est ça.
17: Non, mais d'un côté, c'est compréhensible. Mais c'est vrai que, bon, putain, pour une meuf de payer. Tiens, moi, tu sais,
5: même pour toi qui es un garçon payé, Romano, pour baiser. Eh ben, merci, monsieur le Caliente, là.
20: Tranquille.
14: C'est dans la salsa.
5: Merci, Yann. On te fait des bises. On t'envoie ton t-shirt Skyrock dans le 95.
20: Voilà, normalement, vous l'avez reçu, là.
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2: Bonsoir.
3: Salut.
4: Sois la bienvenue,
3: Achaya. Moi, je me rappelle de toi.
5: C'est Achaya dont je vous parlais juste avant. Ah, je me rappelle aussi, ça me dit quelque chose ton blaze.
6: Alors, vous allez faire le petit lien, elle est déjà passée à l'antenne.
4: Pourquoi tu te rappelles d'Achaya, Romano?
3: Non, parce que t'étais avec un mec, ça allait pas, tout ça, je me souviens.
5: Niveau cul.
2: J'ai une bonne mémoire, Jean.
3: Bah, non, mais ton prénom est marquant.
5: Et puis tu l'avais excité en vrai.
3: Et ta voix est bandante.
7: Oh, non. Allez, bienvenue. Hein. Oh,
4: j'ai toujours bien accueilli.
3: Voilà, bon retour à Chaya.
4: Oui. Bon retour sur Sky. Donc la suite des aventures.
3: Ça recommence. Hein.
4: On t'avait eu quoi au téléphone à Chaya?
2: C'était il y a un mois, je crois, à peu près, un peu plus d'un mois. Début janvier.
4: Ouais, et resitue un petit peu, tu nous avais appelé pourquoi? Pour qu'on se dise. J'aime bien, parfois c'est un feuilleton vos vies, j'adore ça.
2: C'était parce que j'étais avec quelqu'un depuis à peu près 9-10 ans, et en fait, ça se passait pas vraiment pas bien, tu vois.
4: Ouais.
2: Pas donnant, mais genre, c'était qu'un sens, quoi, tu vois. Le loyer, c'était que moi, la bouffe, c'était que moi, nanana, et il y avait plus d'envie sexuelle non plus, quoi.
4: Donc t'as pris la décision, ça y est, c'est fini?
2: Exactement.
4: Et voilà, tu passes un coup de fil à Skyrock, ça t'aide à prendre parfois des décisions qui sont importantes.
5: Les bonnes décisions.
4: Et tu regrettes pas de te séparer de lui?
2: En vrai, non, pas du tout. Au début, je pensais, parce qu'il y a l'habitude aussi. Il y a les habitudes, tout ça, mais au final, non, pas du tout.
7: Non, mais t'as l'air heureuse, là, dans ta voix, là. Je te sens libérée.
2: De ouf.
4: Donc, t'as 34 ans et t'es dans le 91. Tiens, on va accueillir. T'as des enfants, toi, Chaya?
2: Du tout.
4: T'es tranquille, t'es libre, donc Et le mec que t'as, enfin, bah oui, je le dis, allez, je spoil. T'as rencontré un nouveau mec, c'est ça?
2: Ouais, voilà. C'est plus un plan cul que.
4: Est-ce qu'il a des enfants, lui? Il est célibe?
2: Non. Non. Il est célibataire.
4: Il a pas d'enfants, lui aussi. Il est libre. Donc toi, t'as 34 ans, t'es dans le 91. Tu t'es séparé de ton mec, t'as eu du mal à le faire. Mais tu t'es séparé, tu te sens beaucoup mieux aujourd'hui. T'es allé sur un site de rencontre, t'as rencontré un autre gars. Et là, on va rentrer dans le vif du sujet parce qu'avec ce gars, il y a deux trois petits soucis. À quel niveau, a priori, c'est deux trois petits soucis au lit?
3: Absolument, ouais. Vas-y bien à fond. Ouais.
4: Qu'est-ce qui se passe? C'est un peu notre spécialité, donc je te rassure, t'as déjà aidé pour les problèmes sentimentaux. Les problèmes sexuels, tu vas voir, on performe aussi.
2: Oui, donc du coup, en fait, ce mec-là, voilà, on a discuté, machin, tout ça. Mm-hmm. J'ai capté que c'était un mec un peu dans le hard.
5: Sexuellement?
2: Ouais, c'est ça.
5: Absolument.
4: Mais qu'est-ce que t'entends par un mec un peu dans le hard?
2: Bah, dans les paroles et dans les gestes, tu vois.
4: Ah, tu es de
5: ça. Ah, il t'insulte et tout?
4: Oui, il travaille
2: ouais,
4: pas.
2: Voilà, c'est
5: il t'insulte
2: ça, ouais.
5: De quoi, salope?
2: Dès le début, ça a été ça, ouais.
5: Ah, direct, la première fois.
2: Ouais. Ouais, mais parce qu'après, on avait discuté aussi un petit peu en amont.
5: Il savait que t'étais open à ça, quoi.
2: Ouais, voilà. Enfin, genre, il me posait des questions. Moi, je lui ai dit, en soi, ça me dérangeait pas. Mais j'avoue que en fait il y a des, enfin, je sais pas comment je pourrais dire, parce qu'il a sa face genre dans l'intimité normale, et quand il est hors intimité c'est pas du tout la même personne. Genre il est respectueux, machin, tout ça, mais en fait des fois c'est vrai qu'il m'envoie des messages.
3: Qui t'appelle salope dans la rue, bon.
6: C'est mieux, ouais.
3: Non, mais salope, tiens, tu passes mon sac, s'il te plaît.
7: Non, mais c'est quoi? Non, mais dès le départ, il t'a dit salope et tout ça, genre, il t'a.
5: Comme
7: fessé.
5: Ça, pour dire bonjour.
6: Salut, ouais. Salope.
3: C'est donc toi la salope avec qui je parlais sur les réseaux.
7: Non, mais parce que c'est bizarre, tu vois, première relation comme ça, je sais pas,
2: après, on s'est rien promis aussi, tu vois. Enfin, on sait très bien que lui comme moi, il n'y a pas, enfin, pour l'instant, en tout cas, il n'y a pas et c'est pas prévu qu'il y aura, quoi.
4: D'accord. Après, au lit, on dit, je vais traduire ce que disait la Marie. Merci. Au lit, on dit des trucs, parce qu'on est au lit, on a intimité, puis on fait l'amour.
5: Oui, et après, dit, dans le, voilà, après, après, dans la vie privée, dans sur le lit, oui.
4: Exactement. Par exemple, si tu aimes la fessée, je sais pas, Chaya ou Marie, si vous aimez la fessée, une fessée au lit, ça veut pas dire que le mec, en plein milieu de journée, va vous dire, allez, je vais te mettre une fessée comme ça, juste pour le délire.
2: Ouais, mais te mettre les fesses rouges, vives, tu vois, faut vraiment que t'aimes les fessées, quoi.
4: Mais est-ce que pour toi, c'est trop?
2: Non, alors je dirais pas que c'est trop, tu vois, mais en fait je sais pas comment en fait je peux lui faire plaisir hormis ça. Je sais pas si vous voyez ce que je veux dire. En fait, genre hormis le côté hard, quoi.
4: Ah, y a pas de moment câlin, y a pas de.
2: Non.
4: Ah ouais. Donc quand il fait l'amour, il est tout le temps, tout le temps au taquet. Il y a jamais de petits câlins, de petits moments romantiques.
7: Ouais, il y a jamais de douceur en fait.
4: De moments là.
3: Ah non, a priori non, la douceur, il ne connaît pas ce mot.
4: Et toi, ça te manque?
2: Ouais, quand même un peu, ouais. Enfin, tu sais, histoire de, je sais pas, genre, il me prend dans ses bras, juste, je sais pas, genre, il passe le week-end ici. Genre, on regarde un film, je sais pas, genre, prends-moi dans tes bras un minimum.
4: Jamais.
2: Tu vois, je demande pas la lune, mais.
4: Mais même après l'amour, il y a pas un moment câlin où vous prenez dans les bras l'un de l'autre.
2: Non, c'est direct douche.
4: Ah non, mais c'est vrai, ah, ouais, ça baisse, ça va prendre la douche, d'accord.
3: Non, mais c'est.
4: Ça manque un peu, ouais.
3: Non, mais c'est vrai que ça fait un peu, genre, t'es sur vie de couilles, quoi.
7: Bah ouais, c'est ce que j'allais dire.
2: Ouais, bah oui, après.
3: Non, mais après, ça peut être le cas. Après, le mec, il pourrait enrober un peu le truc, tu vois. Parce que là, c'est vraiment, ouais, vas-y, viens, je te défonce le cul, hein. Et bon, après, vas-y, je vais me doucher. Limite, c'est bon, si tu pouvais te barrer de chez moi, ça serait pas mal.
4: Non, mais il était chez toi.
3: Oui, oui. Non, mais tu vois ce que je veux dire. C'est, ouais. C'est, bah, moi, je trouve ça limite irrespectueux.
7: Ouais,
3: quoi.
7: Je suis assez d'accord avec toi. En fait, il faut équilibrer. Parce que si tu fais ça comme ça au pieu, au moins, t'as un petit peu de tendresse, t'as un petit peu de. Enfin, tu vois. Enfin, tu te sens plus respecté, on va dire.
5: Mais en vrai, toi, t'aimes bien ou pas?
2: Qu'il agisse comme ça, oui, quand même. Je vais pas faire la meuf en disant non, parce que.
4: T'aimes bien, bah, en fait, mais il manque un truc quand même.
2: Ouais, voilà. C'est,
5: un
2: bah,
5: peu de tendresse,
2: juste,
5: de douceur.
4: Moi, je comprends.
2: Ouais,
4: ce que
2: peut-être,
4: tu
2: ouais. Au moins, juste un peu de douceur. Je demande pas la lune. Je demande pas qu'il m'appelle bébé ou quoi.
5: Je préfère ça.
2: Je le regarderai avec des yeux, de toute façon.
4: Ouais, enfin, il faut doser, oui. Donc, en fait, il manque quand même.
5: Il y a que du hard, quoi.
4: C'est vrai, quand vous regardez une série, quand vous regardez un truc, vous êtes sur le canapé, il peut te prendre dans ses bras. C'est plutôt sympa d'avoir une meuf dans ses bras. Je sais pas. Mais pourquoi il a pas envie de. Peut-être qu'il a pas envie de te montrer qu'il a. Qui
7: s'attache.
4: Ouais, qui s'attache, ouais. Ou il a pas envie de s'attacher, tout simplement.
2: Je vais voir si lui, il me redonne des nouvelles. Mais après,
4: mais vous appelez régulièrement, ou alors vous appelez juste pour vous voir juste avant de baiser?
2: Non, on s'envoie régulièrement des messages, voilà, savoir comment la journée s'est passée, nanana. Et après, non, par contre, il m'envoie quand même pas mal de messages en me disant, ouais, j'ai kiffé, genre, dans la cuisine, ou j'ai kiffé
5: mais
2: quand j'étais
5: sur mon couche. Ouais, mais tout est en rapport avec le sexe.
2: Les trois quarts, ouais, quand même.
4: Ah ouais, quand même.
7: Et dans les pratiques, est-ce qu'il te lèche un petit peu? Est-ce que, tu vois, il te fait des trucs un petit peu sympas, ou est-ce qu'il
2: t'embrouille tout le temps? Non, alors ça, non, justement, je lui avais posé la question. Je lui ai dit, est-ce que ça t'est déjà arrivé? En fait, apparemment, il a eu une mauvaise expérience d'une femme qui sentait pas très
4: chatte.
2: Bon.
4: Non, mais ça peut être traumatisant.
5: Ah ouais, mais ce qui est là.
2: Bah ouais, mais du coup, bah, c'est tout le monde qui en empathie derrière, quoi.
4: Il y a Zaroutox qui nous laisse un message. Salut Zaroutox. Il a 34 ans, il dit que beaucoup d'hommes ont grandi avec un porno très agressif, où il y a peu de tendresse. Du coup, certains reproduisent ça sans forcément réfléchir. Et il a tout simplement pas envie de te faire croire que t'es la femme de sa vie, parce qu'il ne le sait pas encore. Il est pas mal, ton message.
3: Ah, moi je pense que je vais depuis cash, moi c'est marrant. Le mec, c'est un gros dalleux, il pense juste qu'à te baiser.
4: Non, mais je trouvais le message de Margot pas mal, c'est une belle analyse.
8: Ah, mais c'est un peu ça, il est en mode pornographe, le mec.
3: Non, mais il s'en bat les couilles, je pense qu'il veut juste.
4: Non, mais il lui enverrait pas des messages.
3: Non, mais le mec, il envoie des messages, c'est pas. Ouais, j'ai kiffé de baiser dans la cuisine.
7: Non, mais ok, super, non, mais tu vois.
3: Genre, vas-y, on se revoit pas, que je te tienne dans le salon.
7: Non, mais ça l'empêche pas de te prendre dans ses bras et tout ça.
3: Non, mais le mec, c'est un gros dalleux.
4: Non, mais ce que dit Margot, c'est que s'il commence à te prendre dans ses bras, si vous prenez dans vos bras, c'est un côté très couple et il a peut-être pas envie de ça tout de suite.
8: Ah ouais.
4: C'est ça qu'elle disait.
7: Ouais, mais t'as des relations intimes, c'est de la merde.
3: Bah après, ouais.
4: Marie.
3: Non, mais moi, je suis d'accord avec Marie.
7: Pour moi,
3: c'est un tocard au lit, le mec.
7: Ah ouais.
4: Ah non, il donne du plaisir.
3: Ah, mais c'est un tocard, tu sais, parce que le mec, ouais, il pense qu'à sa gueule, il lui bourre le cul.
5: Ouais, mais au final, elle
3: est bien. Elle est là, comme ça, tu sais, je le vois, le mec,
7: il se prend. Après, il n'y a pas de tendresse.
3: Le mec, il a l'impression d'être dans Jackie Michel. Oui, mais t'aimes bien, mais au final, t'aimes pas tant que ça. Parce
5: oui, il manque un petit truc, elle a dit. C'est pas non plus. Il manque pas beaucoup de choses, il manque juste un petit truc. C'est pas un truc de ouf.
3: Oui, mais t'aimerais bien qu'il te lèche, t'aimerais bien, voilà, qu'il varie un peu, que le mec, il soit là en train de tambouriner le cul.
7: Ouais, un minimum équilibré.
4: La parole à la défense, Achaya.
2: La parole à la défense. Bah écoute, après, moi, je peux pas spécialement le défendre non plus. C'est pas. Enfin, je suis pas là pour le défendre. Je suis juste là pour. Non, parce que, enfin, après, il a quand même des petites attentions qui sont, je trouve, mignonnes. Un truc tout con. Genre, on rentrait d'aller boire un verre sur Paris. On est rentré jusqu'à Corbeil. Lui, il avait son scoot, moi, mon auto. Il y a un camion, il m'a coupé la route. Mais quand je te dis couper la route, c'est genre, j'ai dû piler et tout. Enfin, le mec, j'ai jamais vu excité comme ça.
5: Mais c'est normal, t'allais mourir. Il n'allait plus de ken.
4: Non,
5: tu vas me niquer mon plan, il a dit au mec.
4: Oh là, vous cassez tout là dans l'équipe. Il y a Robzer qui dit c'est génial d'insulter au lit, c'est trop excitant. Moi j'insulte très régulièrement ma femme au lit. Je lui dis que c'est ma chienne, c'est ma salope, et pourtant il l'aime.
3: Ah ouais, oui, mais d'accord. Non, mais ça, il n'y a pas de souci.
4: Merci,
3: oui,
4: Romzer.
3: C'est pas du tout ça qu'on dit.
4: Romzer, 27 ans. Non, mais j'ai compris ce que vous dites. Il n'y a, pas de tendresse du tout. Il en faudra un peu quand
3: non,
4: même.
3: Non, mais c'est ça. En fait, le mec, il vient. En gros, il se vide les couilles et basta, quoi.
4: Alors, il y a.
3: Alors après, si tout le monde est d'accord et que ça te convient.
2: Non, pour l'instant, tout le monde est d'accord, mais c'est vrai que oui, un peu de tendresse. Il m'a embrassé, mais là, non. Genre, et moi non plus, je vais pas vers lui non plus, tu vois. Hein? Pas...
7: Ah, vous faites même pas de bisous et tout. Oh, là,
2: non, rien, rien.
4: Chier, quand il te fait l'amour, je sais pas, vous êtes en missionnaire, qu'il est dans toi, il y a pas, il trouve pas une pelle, il te fait pas des bisous sur la bouche.
2: Il y a pas de missionnaire.
5: Ce que j'allais dire.
4: Ah, il y a pas de missionnaire.
7: Ah ouais.
4: C'est-à-dire, c'est quoi, c'est que levrette.
5: Mais vous faites même pas ça dans un lit,
2: c'est pour ça. C'est que de la leule.
3: Ouais, en fait, c'est ça, c'est le mec, en fait.
5: Tourne-toi, je veux pas te voir.
4: Le mec, il vit son film de cul.
3: Je vais te cacher, mais pour moi, t'es sa pute, quoi.
2: Bah, ça se trouve, tu vois. Après,
3: ah non, mais c'est pas ça se trouve, c'est sûr. Que ce que tu décris, c'est exactement ça. C'est
2: le mec. Pour le moment, ça me dérange pas, tu vois.
4: Oui,
2: je vais rencontrer quelqu'un d'autre, on sait pas. Mais bon, après, je suis pas non plus. Enfin, comme ça, je vais pas me donner à 36.
4: 36 mecs, oui. Tiens, juste un truc. Si il était tendre, sentimental, attentionné, en dehors des relations sexuelles, on garde les relations sexuelles comme elles sont, mais il y a plus de tendresse, est-ce que tu pourrais tomber amoureux de ce mec?
2: Pour l'instant, je me vois pas tomber amoureuse, en fait.
4: Oui, c'est vrai qu'il t'a pas donné trop de signes d'affection.
3: En tout cas, ça fait rêver. Marie, t'es bien ce genre de mec, pour toi, c'est un bon coup.
7: Ah non, mais moi, c'est pas possible, ça. Mais moi, c'est pas possible. C'est-à-dire que, ok, des fessées, des salopes, machin, ok, si on s'amuse, mais à côté de ça, j'ai besoin de câlins. Parce que j'aurais non, mais j'aurais l'impression de ne pas être respecté. D'être un sac à sperme, tu vois.
4: Oui, mais il faut tout le reste, Karim. Ça peut pas perdre.
5: Je te respecte.
7: Non, mais en plus, vous faites même pas de missionnaire et tout, tu vois. Il y a rien de. Enfin, après, chacun.
2: Non, non. Après, on s'est vu que trois fois, tu vois. Genre, il y a eu trois week-ends. Voilà, pas plus, quoi.
3: C'est quel mec qui fait rêver. Hein.
4: C'est un peu les messages que vous nous laissez, les filles. Hein. Je vois Tiffaine là, qui nous dit « Oh là là, quel mec, quel lourdeau !»
3: Non, mais le mec, c'est un animal. C'est
2: ah,
3: mais
2: oui, littéralement, ouais. C'est un animal.
3: Non,
2: ouais.
3: Non, mais bon, toi, si tu trouves ton compte, après, ouais, juste, entre guillemets, sois pas sa chose, tu vois. C'est,
7: Non, mais c'est à peu près ça.
2: Après, hein. Franchement,
7: ça
2: va, bon. Regarde, un truc tout con, il m'aide aussi quelque part, tu vois. Regarde, comparé
3: non, mais il t'aide, moi. Ouais.
2: Non, mais attends, regarde, genre, il m'aide, samedi dernier, il me dit quoi? Il me dit, bah vas-y, viens avec moi, je vais partir nettoyer ton auto. Je dis quoi?
4: C'est gentil.
3: Et puis après, il est dans la voiture, c'est normal. Après, et après, il l'a gardé la bagnole.
5: Ouais, non. Non, après, je te baisse dans le coffre.
4: Non, mais moi, je suis.
2: Non, le coffre était sale quand même. Mais
4: Bon, je suis un peu d'accord avec ce que disait Margot tout à l'heure. Je pense que c'est plutôt un mec qui se protège de.
3: Ah non, moi, je pense que c'est un gros con.
7: Non, mais,
4: il est peut-être pas con.
3: Si ah, je sais, sexuellement, pour moi, c'est un gros con. Le mec, c'est.
7: Il la prend partout en levrette.
3: C'est un abruti qui se croit dans sa. Mais je te dis, comme je pense. Pour moi, c'est un abruti qui se croit dans un film de cul, qui se prend pour un bon coup parce qu'il déglingue en levrette.
7: Ah, je suis d'accord.
3: Mais pour moi, c'est le tocard de base du sexe.
8: Non, moi, je pense relation de.
3: Ah non, moi, je pense qu'il y a un
4: Cédric, ton avis.
8: Bah pour moi, il veut pas rentrer dans une relation de love to love, donc du coup, il fait le mec le pornographe, toi, un petit peu. Genre,
7: mais c'est un mauvais coup de merde.
8: Pas de bisous, pas de câlins, pas de machin.
3: Ah, merci, Marie.
4: De merde.
7: Oui, bah non, c'est clair, il fait rien.
3: Nous deux
7: pour
3: qui
7: elle.
3: Sommes censés, non, si Samy est censé.
5: Ah ouais, j'ai un avis un peu différent, moi.
4: Vas-y, Samy.
5: Alors, je veux pas trop mettre la faute dessus, mais en fait, j'ai l'impression que comme toi, tu kiffes, tu nous l'as dit que tu kiffais et que tu montes ça et que tu kiffes.
9: Bah ouais, c'est ça que j'allais dire.
5: Pourquoi le mec, il change? Parce que pour lui, il a l'impression de te rendre heureuse et que c'est ce que tu veux.
4: Faut peut-être lui dire, alors.
9: Est-ce que tu
4: l'as fait comprendre? Achaya ou pas?
2: Non, je t'avoue que non. Parce
5: peut-être que quand il t'appelle Achaya et qu'il te retourne, il te met dans le coffre, il te le prend le vrai, bah peut-être à ce moment-là, tu dis non, on va pas abuser non plus, pas comme ça. Enfin, tu vois, essaye de faire la meuf un peu plus relou.
9: Bravo, Samy président, bravo, Samy.
5: Parce que là, comment tu veux que le mec il comprenne en fait? Toi, tu kiffes, tu dis oui à tout et en plus, t'es heureuse. Donc le mec, lui, pour lui, il a l'impression d'être un bon coup. Parce que
4: c'est pas mal ce que
5: t'as dit. Bah ouais. Je me mets à sa place.
3: Ah, moi je pense que le mec, vu comment tu le décris, il est loin de toutes ses considérations.
7: Ah, c'est clair.
3: Il a trouvé une meuf qui peut baiser comme il.
9: Ouais, mais elle est heureuse.
3: Comme il a envie.
7: Mais c'est clair.
9: Mais elle montre pas, comme il a dit, elle lui montre pas aussi qu'elle aime pas.
3: Ouais, mais bon, au final, t'es pas si heureuse que ça parce qu'il te manque des trucs.
4: Essaye de lui dire, Chaya, peut-être.
2: Ouais, mais après, faut remettre les choses dans l'ordre. Pour l'instant, c'est qu'un plan cul aussi.
7: Ouais, mais justement, le plan cul, faut que tu sois bien dedans, ma poule.
10: Ma poulette est tadadam.
7: Non mais tu vois ce que je veux dire, c'est justement c'est un plan cul, donc il faut que tu te sentes bien dedans. Là si tu te prends juste pour un sac à sperme
4: non,
7: là.
4: Non, mais ils ont baisé trois fois donc.
7: Mais ouais, mais trois week-ends d'affilée et puis il y a.
5: Ouais, mais comme il a dit Samy, c'est toi à partir du moment où t'es là, tu jouis et que lui tu lui donnes l'impression que c'est un bête de pornographe et que tu kiffes, bah il va continuer comme ça.
4: Il se prend peut-être pour le roi du sexe, ouais. Et Sofiane, il est là en direct de Lyon. T'es là, Sofiane?
11: Ouais, salut, Vidifoul, salut tout le monde, ça va?
4: Salut, Fianso.
5: Salut, Sofiane.
4: Bienvenue sur Sky. Tout va bien à Lyon?
11: Merci. Ouais, je suis à Lyon et je voulais agir par rapport à Ishaya. Ishaya par rapport à son plan cul.
4: Ah oui, alors on a eu un grand débat tout à l'heure, si vous venez juste d'arriver, Ishaya, bon, elle s'est séparée de son mec qui lui prenait la tête, qui faisait rien à la maison, qui faisait pas attention à elle, tout ça, elle a eu du mal à se séparer, mais elle nous avait appelé il y a un mois, ça l'a aidé, elle s'en est séparée, elle est bien maintenant, et elle est sur les sites de rencontre, elle a rencontré un mec, mais au niveau du cul, le mec c'est... Il démonte, et puis il n'y a pas de tendresse, il n'y a pas grand chose.
7: Exactement.
4: Et donc on a eu un grand débat tout à l'heure, et donc toi Sofiane, tu voulais amener ta pierre
5: à l'édifice.
4: Comme le manchot qui amène un caillou à sa meuf pour la séduire.
11: Exactement, je ramène mon caillou.
4: Vas-y, ramène ton caillou.
11: En fait, je voulais agir par rapport à Romano. Il disait que, en fait, c'est un mec, il est bizarre, c'est pas une bonne réaction d'un mec, etc., etc. En fait, je suis pas d'accord avec lui, pas totalement. En fait, moi, ça m'a porté préjudice de réagir comme ça, c'est d'être gentleman, genre, me comporter correctement avec la meuf. Sauf que, en fait, c'est soit...
4: Enfin, c'est quand même mieux de se comporter correctement.
7: Mais oui, c'est bizarre, oui. Déjà.
11: Non, mais le problème, c'est qu'elle finira soit par tomber amoureuse, soit, en fait, le mec va tomber amoureux de la femme si tu te comportes correctement. En fait, un plan cul, c'est un plan cul. Faut pas essayer de faire... être correct dans un plan cul.
7: C'est comme ça. Alors, je ne suis absolument pas d'accord avec toi.
10: Absolument pas.
7: Non, mais oui. Non mais je suis absolument pas d'accord avec toi. C'est quoi le problème?
4: Tu mais un plan cul peut évoluer en fait, vas-y.
11: Alors je t'explique. Moi en fait je me comportais bien avec tous mes plans cul. Ouais. Le problème c'est que ça finissait tout le temps mal. C'est soit elle tombait amoureuse, soit je tombais amoureux d'elle.
4: Mais en si fait, tu tombes amoureux et qu'elle tombe amoureuse, ça peut être bien non?
11: Non mais ça finit mal parce que les fondations elles sont mal, elles sont mauvaises et, et en fait ça part mal. En fait ça part pour un plan cul parce qu'un plan cul en général, soit moi j'allais voir ailleurs, elle de son côté c'est pareil. En fait c'est mal parti. Tu peux pas dire à un plan cul de réagir comme une relation lambda.
4: Sauf si la relation avec ton plan cul elle évolue.
11: Elle évolue oui. Mais en fait, on n'oublie pas quand la personne, elle te trahit, elle va voir ailleurs et tout ça.
4: Non, mais si elle va voir ailleurs, elle est amoureux, oui, voilà, ça te fait du mal, oui, ça
11: c'est
4: normal.
11: Exactement. C'est pour ça qu'un plan cul, faut que ça soit un plan cul. La preuve, Ishaya, en fait, elle voulait un plan cul. Hmm. Elle finit par demander de la tendresse, de l'attention et tout ça. Et elle finira par tomber amoureuse en sachant que, quelque part, elle est un peu fragile parce qu'elle vient de quitter son mec qui lui a fait à l'envers pendant j'en sais combien de temps.
4: Ouais.
11: Elle tombe sur un mec qui la baisse bien. Et en fait, on dit, c'est pas pour rien qu'on dit 80% de l'amour, c'est le sexe.
4: Non, 110%.
11: 70, oui. 60,
4: non, 125.
11: 200.
7: Alors voilà, moi, je suis pas du tout d'accord avec toi. J'attends de pouvoir parler, mais je vais te dire pourquoi.
11: Je t'écoute,
4: Marie, je crois dans un débat politique.
7: Non, je suis pas dans un débat politique.

0: disons que... Donc c'était vraiment pour le conforter que bah, j'avais mon meilleur pote, un vrai bon pote. Mmh. On avait décidé de faire une cloque ensemble, tout ça. Et puis il m'a dit, bah, est-ce que ma meuf, elle peut venir? Donc je dis, bah ouais, j'ai attention quand même, c'est tout. Et puis bah...
1: Attention à quoi tu lui as dit? Pourquoi tu lui as dit attention quand même?
2: Bah, attention, je pourrais la baiser quand même.
0: Bah disons que ouais, on connaissait dans nos soirées, tout ça. Je dis attention quand même.
1: Mais t'as dit ça en rigolant, non? Genre, hein?
0: Ouais, en rigolant, sur ça la base, en rigolant, pote. Vraiment. Vraiment rigolant.
1: Non, Marie, elle comprend rien.
3: Non, mais c'est sympa avec, t'es sympa avec ton pote.
1: Ah, d'accord, voilà, j'ai compris.
3: C'est ça que je voulais dire.
0: Je suis vrai, quoi.
1: Mais j'ai dit des trucs, mais c'est pas du tout ce que je pense. Est-ce que c'est normal?
2: Oui, c'est la drogue, ça, Marie.
0: C'est con, hein. S'il y avait une opportunité à trois, il y avait une opportunité à trois.
3: Ah, mais tu dis pas ça à ton pote quand même.
2: Non, mais tu l'as dit à la base sur le tour de la rigolade.
1: Oui.
0: Ouais, voilà, c'est autour
2: de la rigolade. Même si toi, au fond de toi, tu te disais, bon, s'il y a moyen de la niquer, je la niquerai. Vous avez compris ça.
1: Après, ça dépend. Enfin, ça dépend. Je suis pas sûr que ça dépende, mais c'est quoi les rapports qu'il avait, ton pote, avec la meuf?
0: Ah, lui, il était en couple, lui.
1: C'était, ah, d'accord. Donc, il était vraiment amoureux.
0: Ouais, ils étaient vraiment en couple à deux, et en fait.
1: Et bon, toi, petit enculé, t'avais une idée derrière la tête, toi?
0: Ouais, bah, de base, non, mais ça s'est fait que, bah, elle se plaignait un petit peu. Il y a eu quelques soucis entre eux, tout ça. Et puis, en fait, un jour, moi, je suis conducteur routier, donc je pars à 4h au matin, donc. Et un soir, je lui dis, bah, si t'es pas satisfaite, en fait, viens voir tonton demain matin. Et puis, bah, finalement, elle est venue.
1: Bon.
3: Non, mais toi, c'est ça.
1: T'es sympa, Léandre, mais j'aimerais pas t'avoir comme pote.
3: Ah, putain.
2: Ouais, mais c'est la meuf aussi, tu vois. Elle aurait pu le prendre sur le ton de la plaisanterie et dire, ouais, ok, c'est ça,
3: ouais. Ouais, mais attends, moi, tu proposes pas.
2: Oui, non, mais d'accord, mais tu l'as proposé.
0: Que mon pote, il sait pas. Que moi, j'ai sincèrement rendu service. Je lui ai bien cherché ce qu'il ne donne pas, c'est tout.
2: Non, mais elle, c'est aussi la reine des salopes.
1: Elle a rendu service.
3: Non, mais toi, l'autre, c'est...
2: Non, mais c'est une vraie salope, elle aussi.
0: Après, bah, je ne le conseille pas de le faire, hein, parce que, en vrai...
2: Et du coup, elle est venue et bon, tu l'as mis sa race, quoi.
0: Elle est venue et le truc, là, c'est ce que je voulais dire à Baptiste. Faut absolument pas qu'il retourne avec son ex, parce qu'en fait, mon pote, là, ils sont encore ensemble.
1: Ah, il est revenu avec elle.
0: Ouais, lui, en fait, il est parti. Ouais, il l'a su, ouais, il l'a appris, on était à la maison, tout ça, et on lui a dit, clairement, on lui a dit, moi, je lui ai dit, ouais, j'ai niqué ta meuf, clairement.
1: J'ai niqué ta meuf.
3: Mais il a réagi comment?
2: Mais oui. Il t'a pas foutu sur la gueule? Couper les ponts.
0: Il a coupé les ponts, il est parti.
1: Ah, d'accord, mais couper les ponts avec toi et avec elle en même temps?
0: Non, avec elle, du lendemain, ils se sont vus, en sachant que du soir même où il est parti, on a dormi ensemble, elle est restée à la maison,
3: mais
0: elle dormait avec
3: moi. Mais toi, t'es un
2: enfoiré. Mais tu l'as reniqué ce soir-là, légèrement?
0: Non, ce soir-là, elle m'avait prévenu qu'elle voulait bien dormir avec moi, mais elle avait pas la tête à faire quelque chose.
1: Oh, la pauvre.
2: Oh, t'inquiète, j'ai pas besoin de ta tête.
3: Et tu lui as dit au bout de combien de temps à ton pote? C'était le lendemain ou vous avez attendu?
0: On a attendu d'être pris, hein.
2: Non, mais la meuf, c'est...
1: Ah, t'as entendu qu'il... Ouais, d'accord.
2: Okay. Non, mais excusez-moi, mais la meuf, c'est une vraie traînée.
1: Traînée. C'est les messages qui arrivent depuis tout à l'heure. Hein.
2: Attends.
1: Alors, toi, tu te fais traiter de grosse merde par Taz.
2: Ah, non, mais toi, t'as un enculé.
1: Je dis traînée. Non, j'ai pas traîné. C'est une enculée, c'est une salope. Et toi, pareil.
2: Tiens. Non, mais attends, c'est quand même un truc de ouf. Donc, déjà, le mec, en frontal, il y a sa meuf à côté. Tu dis que t'as baisé sa meuf.
1: Ouais.
2: La meuf, donc lui, il se barre. La meuf, au lieu d'essayer de rattraper le coup, le soir même, elle dort avec toi. Mais c'est la reine
0: des
2: putes. La meuf, elle a aucune face, cette meuf.
1: Ouais, tu, bah, et Léandre, t'es pas
3: mal. Ah non, mais Léandre, il est pas mal.
2: Non, mais toi, t'es une belle merde aussi.
3: Allez, deux.
0: J'étais électron libre, moi, c'est tout.
3: Non, mais t'es électron libre, mais t'es quand même ami avec le mec, tu vois.
1: Je suis d'accord, t'as pas de relation avec une meuf, donc t'as pas fait qu'aucune meuf, mais t'as quand même trahi une amitié.
0: Ouais, je suis d'accord. Bah aujourd'hui, je le regrette quand même. Hein.
1: Mais il t'a laissé. Enfin, c'est fini avec lui. Vous êtes plus potes.
0: Ouais. Bah, il est revenu. En fait, il est revenu peut-être 3 ou 4 mois. On a refait soirée ensemble. Bon, évidemment, elle était pas là.
1: Il est trop gentil, le gars.
0: Il était revenu. Il est même revenu pour mon anniversaire, tout ça. Et en fait, il lui est arrivé pas. Et puis après, il a encore appris que ça continuait derrière. Donc finalement, bon.
2: Ah, elle continue à se faire baiser par d'autres?
0: Ah non. Moi, en fait, elle est tout le temps revenue. Elle revient tout le temps.
1: Ah, c'est toi qui continues de la baiser?
3: Non, mais.
0: Ouais.
2: Toi, t'es un bon pote, toi. Toi, t'es un pote fiable.
1: C'est une histoire.
2: Ah, c'est un bon pote, toi. Toi aussi, t'es la reine des salopes.
4: Ah, c'est le sens.
0: Ouais, mais à la base, j'ai attendu que pour voir. Je voulais quand même le récupérer, lui, de base. Alors, en sachant lui est parvenu,
2: tu sais qu'il y a un truc, tu peux aussi lui dire non à la meuf. Hein.
1: Non, mais rend service.
0: L'excuse,
3: c'est parce qu'il est parvenu, ton pote. Non,
1: mais c'est pour rendre service au départ. Bah, et tu sais ce qui me fait le plus halluciner dans l'histoire, c'est le pote, moi. C'est-à-dire que, où il est tout con.
0: Il est teubé, lui, il est complètement con.
2: En tout cas, on rêve tous d'avoir un ami comme toi.

0: C'est bien dire, en
1: même temps. C'est vraiment l'ami dont tout le monde rêve. Un mec de confiance qui parle bien de toi, qui sait remonter le moral, à qui tu peux tout confier.
2: Même ta meuf.
1: Ah ouais, non, mais c'est clair. Ouais.
3: Par contre, je ne lui ai pas fait de mal, hein. Ça, je lui ai dit aussi.
2: J'espère bien que tu n'as pas fait de mal. Alors, Viviane nous fait un petit résumé de la conversation. Salut Viviane, 85. Salut la Vendée. Bon, elle, c'est une connasse. Et lui, c'est un connard. C'est un beau couple. Vous devriez peut-être.
1: Pourquoi vous ne mettez pas ensemble?
2: Pourquoi l'autre, il balance pas tout le monde, surtout?
1: Non, mais c'est clair. Non, mais pourquoi
2: c'est
1: elle.
2: Qui te fait halluciner,
1: non, mais même pourquoi elle reste avec lui, puisqu'elle vient se faire ken par toi?
3: Bah parce que en fait sur la base ça a été moi je suis pas très bon dans les relations de couple donc ça a été
1: en amitié non plus rassure-toi.
3: Ouais, bah, effectivement. Écoute, alors, on fait ce qu'on peut hein, on essaye d'améliorer le.
1: Ah bah là il y a encore ça va tu peux t'as une marge de progression.
2: Oui.
3: Mais du coup ça a été le fait que moi je voulais juste niquer elle voulait juste niquer c'était tout donc ça s'est fait comme ça. Et après, moi, j'avais des problèmes avec un peu la drogue, donc ça l'a refroidi. Et aujourd'hui, elle me dit clairement, ouais, si j'avais pas eu des problèmes de drogue, il y avait des chances qu'elle était avec moi.
2: Ah, vous savez ensemble. Tu as encore les problèmes avec la drogue, toi, Léon?
3: Non, maintenant.
2: C'est quelle drogue tu parles?
3: Cannabis. Hein.
2: D'accord, ok.
3: Pourquoi
1: au final, bon, même si c'est pas mis avec toi, mais pourquoi elle reste avec l'autre? Parce que
2: non, mais c'est surtout pourquoi lui reste avec elle.
1: Ouais, même si lui il est amoureux ou les concons, comme il était appelé.
3: En fait, ils ont lui il a ouvert une entreprise donc dans les chevaux, donc il y a une écurie tout ça et en fait ça marche comme ça. Ils ont un chien tout ça et en fait ils sont par habitude ils sont ensemble quoi. Voilà. Mais le problème c'est que lui à l'heure actuelle tous les mois enfin il fait ses relevés téléphoniques et tout, c'est pour ça que je voulais dire à Baptiste surtout pas, il va devenir fou. Il fait ses relevés téléphoniques.
0: Ouais, il va devenir parano.
1: En même temps l'autre d'être parano, elle d'aller se faire niquer par toi régulièrement.
0: Ah bah, parce que là c'est
2: en fait, il est pas parano, il est clairvoyant.
1: Ouais, hein,
3: clairvoyant. Ouais non, finalement si de une il trouve rien, de deux il reste avec, il est débile quand même, je suis désolé.
1: Oui non mais là-dessus bon.
0: L'ami en or.
2: Oui, c'est vrai. C'est waouh.
0: On peut te faire confiance.
2: Merci du conseil, en tout cas, Léon.
3: Ah, ça, oui. Pas de soucis.
2: Merci
3: avec
2: à toi,
3: plaisir.
2: Du coup de fil. On t'embrasse et puis je te lis pas tous les messages, mais on les a vus. Merci pour les messages que vous envoyez.
3: R-O-M-A-N-O.
2: Oula, mais sur la team Romano est déchaînée.
0: Et tous tes amis, ils ont dû devenir parano et pas te présenter leur meuf. Tu vois.
1: Ah, bah, j'en ai plus.
0: Après ça, tu n'as plus d'amis. Là,
3: j'ai encore des amis, mais.
1: Ils ont peur de rien.
0: Tu connais pas les meufs.
2: Ils sont courageux.
1: Ils sont courageux. C'est l'aventure avec toi, quoi.
2: Courageux, voire kamikaze.
0: Ah, mon Dieu.
2: Même. Merci donc pour tous les messages. J'embrasse Anaïs, 26 ans. Voilà, tout le monde donne son avis. C'est marrant là aussi, ça va, on fait l'unanimité ce soir dans les avis.
0: C'est clair.
2: Ça va dans le même sens. Hein. Bon, on t'embrasse Léandre et on te dit bonne soirée. Salut, on t'envoie un t-shirt Skyrock dans 5-9. Allez, on en reparle. Bah tiens, il y a Nico aussi. Est-ce qu'on a retrouvé Nico? Parce qu'on a eu un problème. Nous, on t'entendait tous, Nico. Mais Marine, t'entendais pas dans son casque.
0: Bien sûr, ouais.
4: Mais oui, mais c'est la Bretagne, hein. Bon. Le réseau, c'est pas ça, hein.
2: T'es dans le 56, toi, Nico, c'est ça? Alors, Nico, tu voulais réagir aussi par rapport à Baptiste qu'on a eu tout à l'heure, toi aussi, hein.
4: Alors, en gros, moi, si tu veux, moi, j'ai une ex avec qui je suis resté 8 ans.
2: Oui.
4: Avec qui j'ai eu un enfant qui est actuellement 3 ans, qui a eu 3 ans hier.
2: D'accord. Donc, t'as eu la fois, t'avais 22 ans et t'es avec elle depuis l'âge de 18.
4: C'est ça.
2: Ok.
4: Et en gros, si tu veux, ça a commencé à plus aller entre nous en l'année dernière, parce que j'ai changé d'entreprise et elle m'a fait cocu avec mon patron.
0: Ah ouais, carrément.
2: Pourquoi? Pour avoir une promotion soirée, parce qu'elle le kiffait?
4: Ah non, j'en voulais même pas. Mais en fait, elle le kiffait en fait, quoi.
1: Mais vous travaillez dans la même boîte ou pas du tout?
4: Non, du tout. Du tout. En fait,
1: comment elle a rencontré ton patron?
4: Mon ex-patron m'avait invité à une soirée chez lui.
2: Ouais.
4: Et puis, j'avais invité ma femme avec, quoi.
2: Et t'avais de bons rapports avec ton patron alors? C'était pas que ton patron, c'était aussi un pote.
4: À cette époque-là, ouais, c'est ça. C'était,
0: oui,
4: c'était
0: bah un pote, on imagine.
4: On n'avait pas un grand écart d'âge ensemble, tu vois.
2: Ok, tu bossais dans quoi, toi?
4: En mécanique.
2: D'accord. Bah, mécanique. Lui aussi mécanique, mais surtout Nick, d'ailleurs.
4: Bah, c'est ça. Et si tu veux, fin de soirée, elle a essayé le pépon.
2: Et elle a essayé, donc elle est pas arrivée, elle est conne, hein, quand même. C'est pas compliqué,
4: non.
2: Ça.
4: Bah non,
1: mais attends, normal de la soirée, donc elle s'est isolée avec lui, elle lui a dit, ouais, je te suce.
4: Ils sont partis, d'après ce qu'on m'a dit, ce que mon patron m'a dit, ils sont partis fumer une clope.
2: Ouais.
4: Et puis elle a commencé à le dégrafer. Et
0: avec toi,
5: toi, t'étais de l'autre côté de la.
4: Et moi, j'étais de l'autre côté, avec des amis.
1: Ah, j'étais en train de faire cuire les merguez, moi.
0: C'est taré.
2: Mais l'autre, elle en a bouffé une, tiens.
5: Attends, et c'est ton patron qui te l'a avoué, entre guillemets?
4: Ouais, le lendemain.
2: T'as quoi, il avait des remords?
4: Il était parti un peu au clash, ouais, je pense.
2: Mais lui, il était bourré, elle était bourrée, vous aviez bu un peu tous?
4: Alors lui, les deux, ouais, on était tous...
1: Ouais, là, d'accord,
0: mais
1: bon,
0: non, mais t'as dit...
2: T'as une excuse, hein, quand même, là.
0: Non, mais t'as dit essayer, mais...
1: Mais c'est quoi, lui, il l'a recalé?
4: Ouais, c'est ça.
1: Mais lui, il avait une, le patron, il avait une femme ou comment c'était?
4: Ouais, il était marié. Ouais.
0: Et sa femme était là.
1: Sa femme était présente?
4: Oui.
1: Ah ouais. Putain. Et bon, ta meuf, elle avait peur de rien quand même. Hein.
4: Ah exactement, ouais. Et si tu veux, bon après ça, on s'est pas quitté si tu veux, mais en fait, en gros, on m'a fait comprendre que c'était de ma faute parce que j'étais plus présent, parce que c'était une femme qui travaillait pas. Donc moi, je faisais que charbonner à longueur de journée.
0: Une sorte de vengeance.
2: Toi, tu bosses. Elle te reproche de bosser. Voilà,
1: c'est ça. Et elle
2: te dit, je vais sucer un mec parce que t'es pas assez présent.
0: Et ton patron.
4: T'es plus présent, c'est ça.
1: Ouais, non, ouais.
4: Et du coup, bon, bah, tu sais, moi, je me suis remis en question, etc.
2: Ah ouais.
4: Donc j'ai dit, bon, bah, c'est de ma faute et tout. Donc j'ai calmé un peu le jeu en termes de travail, etc.
2: T'as dit, c'est de ma faute.
4: Et 3-4 mois après, si tu veux, moi je faisais plus confiance. Il y avait plus de confiance qui s'est installée. Bon. La confiance était zéro.
1: Ah bah en même temps, là, elle avait pris un sacré coup dans la gueule.
4: Et si tu veux, après, tu sais, en fait, ce qui était dérangeant dans cette affaire, c'est que j'en avais un enfant. Et enfin, on n'a pas envie de se séparer. Moi, je fais pas un enfant pour rien avec mon ex-femme.
2: Ouais, c'est vrai, quand tu fais un enfant, tu préfères que. Mais bon.
4: Exactement.
2: Il peut y avoir des circonstances spéciales.
4: J'ai mon meilleur ami, qui était le parrain de mon fils, qui me dit, je me suis séparé de ma copine, j'ai aucun endroit pour aller dormir, et qu'il y a moyen que tu m'héberges. Mmh. Je dis, pas de soucis, ça fait plus de 10 ans qu'on se connaissait, etc. Je dis, viens à la maison, etc. J'avais ce qu'il fallait en termes de couchette, quoi.
1: Mais avec le gosse, il est venu.
4: Ouais. Non, mais lui, il avait pas d'enfant.
1: Ah, ok.
2: C'est.
1: Ah, non, ouais, parce que putain, héberger un pote avec un gosse.
4: Non. Et si tu veux, il vient dormir chez moi, etc.
1: Il faut vraiment que tu sois dans la merde. Je dis, le gosse, tu peux pas mettre ailleurs. Vas-y, viens, je laisse de la voiture.
4: Et si tu veux, après ça, du coup, je l'héberge, ce gars-là. Je fais une confiance aveugle à ce mec-là. Jamais je me dis dans ma tête qu'il pourrait me faire quelque chose. Et il arrive un jour où ce mec-là, il décide de... Ouais, parce que bon, maintenant...
2: Il s'est passé des trucs.
4: Plus de bonne relation.
2: Je commence à comprendre un peu l'histoire.
1: Oui, je vois un peu comme tu veux en arriver aussi. Oui. Ouais.
4: En gros, mon ex-femme, elle était en dépression, lui aussi. Donc un soir, je décide d'inviter plein de collègues à la maison pour dire, bon, on fait un repas, histoire que tout le monde se vide la tête, quoi.
2: Lui, il s'est vidé les couilles.
4: Il s'est vidé les couilles avec. Hein.
1: Ah, mais pendant la soirée, elle s'est fait niquer.
4: Alors pour la soirée, je sais pas, le lendemain c'est sûr. Et en fait elle me dit le soir, ouais, moi j'ai besoin de profiter de ma vie de femme, faut que j'aille en boîte, etc.
2: Voilà, fallait que je suce une merguez dans du barbecue avec le patron.
4: Donc on se prend un peu la tête devant tout le monde parce que bon, il y a un enfant je dis pas qu'elle pourra sortir, mais bon, on a un enfant, on peut pas.
1: Non, mais déjà, qu'est-ce qu'elle ouvre sa gueule en pleine soirée, tu sais.
5: Qu'elle ouvre sa gueule.
1: Non, mais sérieux.
2: Ah, pour sucer, peut-être.
1: Non, mais tu vois, mais c'est le genre de truc, ça se règle en privé, tu vois. Qu'est-ce qu'elle commence à dire, ouais, j'ai besoin de vivre ma vie de femme et compagnie devant tous les amis, tu sais, ça fout la honte, ça met mal à l'aise tout le monde.
4: Bah, c'est ça. Donc on se prend un peu la tête devant les amis. Et donc elle décide de se barrer de la maison. Donc tu pars, au début je sais pas où. Et il y avait le parrain de mon fils qui était là, il dit putain, ça fait chier qu'elle soit partie, etc. Et je dis tu veux que je fasse quoi? J'ai déjà couru une fois après parce qu'elle m'avait fait le coup avec mon ex-patron, j'irai pas courir une deuxième fois. Et du coup il dit non mais t'inquiète, au pire moi je m'en occupe. Il s'est bien occupé du coup. Et ils sont partis dans un hôtel. Et ils ont fait leur affaire dans cet hôtel-là, quoi.
2: Encore un pote sympa.
4: Et en fait, si tu veux, le lendemain...
2: Lui, t'avais prévenu, il t'a dit, je vais m'en occuper. Bon, il s'en est occupé jusqu'au bout.
0: Peut-être pas comme ça, de base.
1: Non, mais ton ex, elle avait la chatte en feu, non?
2: La chatte en feu.
4: Mais ouais.
2: La bouche aussi en feu.
0: Mais tu faisais l'amour de temps en temps, parce que...
2: Ah, ça va être ta faute, tu vas voir.
4: Ah oui.
2: Je te laisse avec Marie, 2 minutes, tu vas voir. Dans 2 minutes, elle va t'insulter en disant...
0: Mais non, mais
2: t'es un connard.
0: Non, mais je vais pas t'insulter, je demande...
4: Oui. Non, en termes de sexe, on était assez épanouis là-dessus.
0: Donc il n'y avait pas de soucis.
4: On est jeunes, quoi. Donc, ouais, non, bien sûr.
1: Non, mais elle avait la dalle, ouais.
2: Ah ouais.
4: Ouais, elle avait les crocs. Ah ouais, carrément. Et
1: soirée, globalement, elle a essayé ou elle s'est fait niquer, quoi.
0: Non, mais ton patron, le parrain de ton enfant.
1: Ah, elle a 2 soirées, du 100% de réussite. Hein, c'est...
0: Non, mais tu t'es pas dit qu'elle avait fait ça avec des mecs que tu connaissais pas, parce que si elle tape comme ça.
4: Après, si tu veux, en fait, quand ces choses-là sont arrivées, elle est venue à mon travail. Me déposer ma carte, parce que bien entendu, l'hôtel qu'ils ont payé, c'est avec ma carte bleue. Hein.
0: Bah, et là, tous tes collègues, j'ai aperçu qu'elle s'était tapée tous tes collègues.
1: Bah, déjà, moi, un truc que je fais plus, c'est que je n'organise plus de soirée, quoi.
0: C'est cool.
1: Je fais les soirées où je l'invite plus à la soirée, parce que je me dis, un paquet va se faire baiser à la prochaine.
2: Il y avait la première alerte. T'aurais dû, aujourd'hui, tu dis pas que t'aurais dû arrêter la relation à la première alerte quand elle a débragué le patron.
4: Mais tu sais, tu dis, au bout de 7 ans, enfin, tu peux pas arrêter ça comme ça.
1: Non, mais même, t'étais pas malade. Même par rapport au patron, tu sais.
2: Je trouve que c'est encore pire, tu vois. C'est même pas une relation qu'elle a avec quelqu'un qu'elle a travaillé un peu. Là, elle voit ton patron, elle le débraguette dans une soirée. Toi, t'es à côté, lui, il a sa
1: meuf à côté. Non, mais même, t'étais pas mal à l'aise. Moi, je sais pas, j'aurais eu honte, tu sais.
2: C'est forcément. Par rapport à ton patron.
1: Bah, tiens, forcément, le patron, il a dû raconter à toute la boîte, tu vois. T'as toute la boîte, ouais. Vous savez pas, les gars, tu sais, la machine à café. Vous savez pas, les gars, la soirée d'hier.
0: C'est une sacrée salope.
1: L'autre, sa meuf, c'est une vraie salope. J'ai fumé une clope avec, elle voulait me pépon pendant que
2: En tout cas, un truc étonnant dans ton histoire quand même, Nico, c'est que tu peux, tu peux plus faire confiance à ton patron qu'à ton pote.
1: Et ton patron, t'es sûr et certain qu'il l'a jamais niqué?
4: Je sais pas.
2: Après, ils se sont vus qu'une fois dans la soirée, non, j'imagine.
4: Après,
2: il aurait pas dit le patron.
4: Voilà, c'est le lendemain, quand je pense, j'ai démissionné. Moi, je suis parti ailleurs après.
2: Ah ouais, t'avais honte dans la boîte.
1: Ah ouais, ok, t'es pas resté dans la boîte.
2: Ça vous arrive, vous êtes dans une boîte.
4: C'est un honneur aussi, quoi. Ton ego qui prend un coup dans la gueule déjà. Alors là, si tu veux.
2: Non, mais je peux comprendre. Ouais, t'as la honte après.
4: Non, tu pars.
2: Tu vas voir les collègues et tout.
4: Non, et puis tu vois, aujourd'hui. Ah bah j'en suis où? Bah moi j'ai saisi le JAF, parce que je revenais au truc du coup tout à l'heure.
2: Ouais, l'histoire de Baptiste.
4: Ouais, c'est ça, donc moi j'ai saisi le JAF, je suis en procédure actuellement pour avoir la garde exclusive du petit.
2: Ok.
0: Ah, parce c'est que long,
4: ça
0: se
4: passe pas bien, parce que bon, actuellement, si tu veux, va à droite, à gauche, enfin je le sais, et le petit il va dans une maison où en fait il voit un mec tous les jours, quoi, Link.
1: Il a quel âge donc, le petit?
4: 3 ans.
1: Ouais.
0: Et puis hier, d'ailleurs, bon anniversaire.
4: Et toi, si tu veux, hier, enfin, il y a 2 semaines, je suis parti dans un hôpital pour qu'il constate que mon fils ne se sent pas bien chez sa mère, etc.
2: Bah, tu vas avoir la garde de ton petit, ouais.
4: Bah, ouais, en fait, si tu veux, t'as des procédures à l'hôpital de police judiciaire qui s'occupent des enfants à cet âge-là, qui voit si le petit, bah, il sent bien chez sa mère, etc.
0: Ouais, lui, suivi, mais bien. À 3 ans, c'est vrai que...
4: Bah, c'est compliqué à 3 ans de parler.
0: Bah, c'est ça.
2: Bah, ouais. Non, mais ce qui est compliqué, c'est, moi, je me rends de plus en plus compte quand on en parle, c'est compliqué d'être papa, d'être maman, d'être amoureux, parce que quand l'enfant est au milieu d'une histoire de couple qui se passe mal, déjà une histoire de couple ça, qui se termine tendu, quand il n'y a pas de gosse, ça peut être relou, mais alors quand il y a un enfant en plus,
5: il vous voit vous déchirer et tout,
2: c'est pas bon pour le gosse, tu sais que c'est pas bon pour toi, ça doit te bouffer la tête.
0: En plus, moyen de pression pour certaines personnes, manifestement. Bah oui. Tu vois.
2: Bon, on te souhaite bon courage en tout cas, Nico. Merci de la story, on va regarder ses amis différemment là maintenant.
4: Ouais, non, c'est normal, frère.
2: Bah merci.
4: Tu peux faire une petite dédicace?
2: Vas-y, Nico.
4: Je fais une petite dédicace à Johan, celui qui m'a sorti de la merde quand j'étais pas bien.
2: Ah, ça, c'est un vrai
4: et
2: pote.
4: Et à mon frère Fred, ouais, c'est ça. Bon, lui, je le présente pas à des gonzesses, hein. On sait jamais.
2: Qui ton frère? Si, d'accord. Non, mais t'es devenu parano, t'es quelque part avec ton témoignage, c'est vrai, t'as pas tort. On t'embrasse, Nico. Merci.
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9: Allô?
2: Allô?
9: Oui? Allô?
10: Oui, allô, je vous écoute.
2: Oui.
9: Ah, bah c'est pas moi qui ai appelé, c'est le téléphone qui a sonné tout seul.
2: Tout seul?
10: Ah.
9: Donc je réponds?
10: Eh ben moi, ça sonnait pareil chez moi.
9: Eh ben désolé.
11: Allô?
9: Allô? Si, au revoir.
2: Allô?
11: Allô?
9: Allô?
11: Oui,
9: allô?
11: Allô? Oui, comment vas-tu?
9: Allô?
11: Oui, comment vas-tu?
9: Mais qui est là déjà?
11: Patrick.
2: Patrick.
9: Oui, mais je connais pas de Patrick.
10: Oh?
9: À quelle adresse?
2: Il y a une dame, monsieur.
10: L'adresse, pardon?
9: À quelle adresse?
10: L'adresse de quoi?
9: Mais à quelle adresse?
10: Bah, oui, mais vous êtes qui?
9: Non, ça, c'est pas le problème. Moi, il y a quelqu'un qui m'appelle et j'ai besoin de savoir qui c'est. Vous me dites Patrick, des Patrick, il y en a 50. Hein?
10: Nous, c'est Alain. C'est pas Patrick du tout.
9: Ah, ben, vous venez de me dire que vous êtes Patrick. Je vais demander votre nom.
10: Non, non, Non. C'est pas Patrick, c'est pas quoi que ce soit. Et je vous ai pas appelé, je suis désolé.
9: Ah bon, ben moi non plus, j'ai pas appelé. C'est pour ça que je vais aux deux personnes au téléphone en même temps. Et c'est une fausse manœuvre, à mon avis. Il y a eu plusieurs appels en même temps.
2: C'est une fausse manœuvre.
10: Oui, donc, mais sinon, c'est.
9: Moi, j'ai appelé personne non plus, hein, j'ai décroché, c'est tout.
10: Ben voilà, puis ben moi pareil, ça sonne chez moi, puis j'ai rien fait de plus.
9: Ah bon, ah ben c'est tout alors.
10: Ah, bon, ben bonne soirée.
2: Attendez, je crois qu'il y a quelqu'un. Il y a quelqu'un en plus.
12: Allô.
2: Allô.
12: Allô.
9: Oui.
2: Ah, il semblait bien qu'il y avait quelqu'un.
9: Quoi. C'est l'appareil. Ah. Oh, la gueule. Espèce d'enculé de merde.
2: Ah, voilà. Bah,
9: dépêche-toi, j'arrive, je t'attends. Va te faire foutre. Ah, bah, j'ai que ça à faire, maintenant, hein, tu sais, il n'y a plus grand chose à faire.
13: Va te faire foutre, bâtard.
2: Oh, dis donc.
9: Par ça, quoi.
2: Ça va.
13: Fils de pute.
9: Oui, bah, c'est bien.
13: Fils de pute.
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1: Et les familles de l'annuaire, hein, ils sont toujours en pleine forme. Hein. Ça, ça fait plaisir. Le double appel à retrouver, notamment demain matin, avec une toute nouvelle semaine d'été du Morning de Difool. Ça sera la dernière semaine avant le grand retour en live de Difool. Ça sera le 31 matin et soir. Il sera là pour la Radio Libre, pour le Morning et surtout avec 15 000 euros. 15 000 euros à vous offrir, c'est cash au 7-20-20. 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La semaine du 31 août, très bientôt. Dans une semaine, il sera de retour en live. Bon, plus près de nous, cette nuit, du son avec Raphaël qui va vous mixer tout ça. C'est Rapper NB non-stop. À partir de 5h, ça sera le Morning Best avec les meilleurs moments du Morning de Difool. Et puis Vincent qui débarque tout à l'heure dès 6h pour l'été du Morning de Difool avec pourquoi pas de l'argent à gagner. 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Je vous dis bonne nuit. On se capte très bientôt sur Skyrock. C'était Maxime. Allez, bonne nuit les potos.
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